0: Mais non, enfin, ça va pas, non. J'avais fou, lui. Qu'est-ce qu'une armoire électrique? Les questions pour notre ami électricien. Une armoire électrique. C'est Schwarzenegger avec une prise de courant dans les fesses. C'est un placard à gâteau piégé pour pas que tu le manges après 23 heures.
1: Ah oui.
0: Le fameux, tu sais, le truc que t'ouvres, tu ouvres, ça fait juste. Ça fait juste.
2: Un coup de jus.
0: Et ta femme, elle fait j'entends, hein. Ou c'est un coffret en plastique qui protège divers composants électriques.
3: Bah, un coffret en plastique, Koé.
0: C'est excellent. C'est ça. Que quand je l'ouvre, je comprends toujours rien. Non, le pire, tu sais, c'est que vous mettez dans les, vos armoires électriques, vous mettez des petites étiquettes en dessous. Oui. Maintenant, ils sont modernes.

0: Ils reçoivent tout en informatique.
1: Et il est déjà prêt à te surcharger, surtaxer ta voiture électrique quand tu vas la recharger aussi.
2: Ouais.
1: Pour l'instant, il doit y avoir une petite fonction dedans qui pour l'instant n'est pas.
2: Si elle y est, mais elle n'est pas encore activée.
1: Mais bientôt, quand il détectera quand tu recharges ta voiture électrique, il te mettra une petite TVA, une petite taxe dessus. Ouais. Voilà.
3: Mais c'est prévu.
1: Eh oui.
3: Attendez que le parc électrique soit bien rempli. Et là.
1: Allez.
3: Salut mon ami, gros bisous à toi. L'entreprise marche bien, t'es content?
0: Ça marche bien, ouais, y a pas de soucis.

0: Voilà, l'entreprise marche bien, tu es content?
1: Ça marche bien, ouais, y a pas de souci sur ça.
0: Ah bah, je suis content. Moi, si un artisan heureux, je suis heureux pour lui. Bon. Bisous mon pote, à bientôt.
2: Bisous Stan.
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3: Je vais vous mettre du baume au cœur.
4: Vas-y.
3: Parlons foot.

0: Bravo à l'Espagne.
1: On se connecte avec qui?
2: Eh ben, on a le sélectionneur de l'équipe de France avec nous. Bonjour Didier Deschamps.
3: Je ne sais pas si vous m'entendez, mais...
2: Si, on vous entend.
3: Écoutez, j'ai envie de dire, techniquement, je suis assez triste et tactiquement, je suis officiellement en chômage.
2: Oui.
3: C'était mon dernier match avec les Bleus.
4: Ah oui, c'est vrai, oui.
3: Et maintenant, je vais donc laisser la place à Zizou.
2: Et il reste le match pour la troisième place, mais bon, ça, c'est pas...
4: Ouais, c'est un détail.
2: Mais fout, merci, ça. Merci pour tout, quand même, Didier.
3: Non, de rien, j'ai envie de dire merci à vous pour vos gentils messages.
2: Ah, oui.
3: Grâce à vos encouragements, j'ai pu rester pendant longtemps, c'est le questionnaire des Bleus.
2: Oui.
3: Et ça, c'est grâce à vous, merci. Merci, j'ai pu également refaire les dents et sans vous, ça n'aurait pas été possible.
4: C'est vrai.
2: Voilà, de rien, bah, ça fait plaisir hein, si on a pu contribuer à cette nouvelle dentition, c'est parfait. mais ouais, merci pour tout ce que vous avez fait, monsieur Deschamps.
3: Bah, c'est-à-dire, après, je suis quand même dégoûté.
2: D'avoir perdu ou d'être éliminé, c'est ça?
3: Non, c'est juste que je ne suis pas allé au bout de mon mandat, il me reste des points retraite.
4: Ah oui, il n'a pas cumulé assez, du coup.
2: Ah oui, il fallait aller jusqu'au dimanche. Hein. Vous allez faire comment, du coup?
3: Je vais prendre un CDD, là, j'ai trouvé, je vais... Ah. Bosser au Tasty Krusty de Châtelet-Léal.
2: Ah, bah nickel,
3: très bien. J'en profite d'être sur Europe 2 pour faire ma publicité. Venez nombreux, je commence dimanche.
2: Bah.
3: Tasty Krusty, Châtelet-Léal.
2: Bah pourquoi pas? On n'a jamais essayé, en plus, dans l'équipe, il faudra qu'on ait goûté.
3: Puis je mettrai des joueurs de l'équipe de France en dédicace à l'intérieur du resto.
2: Bah ouais.
3: Tasty Krusty, Léal. Il n'a jamais que ça à foutre dimanche, de toute façon, donc j'ai envie de dire venez nombreux.
2: Bah, okay. Pas de souci, bah, on reviendra, monsieur Deschamps, il n'y a aucun problème.
3: Testicoustique.
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2: Allez, on y va, vas-y, on écoute les messages.
3: Salut l'équipe, c'est Jade. Est-ce qu'il y en a un dans l'équipe que vous n'inviteriez jamais chez vous ?
2: Pietre.
4: Ah oui,
5: pourquoi ?
4: Parce qu'il mange trop.
5: Pourquoi ? Ouais, pourquoi ?
2: Pietre et sa femme.
5: Pourquoi ?
4: Ah, tu te poses la question.
2: Ouais. Non, mais parce que j'ai un souvenir de Pietre et sa chérie où elle est une fois dans un bar où elle allait.
4: Ah oui, bah oui. Ah, oui.
2: Voilà, elle allait vider les verres d'une soirée privée où elle avait embarqué la mienne en même temps. Et nous, on était tous les deux en bas, assis sagement sur notre truc en disant c'est la honte. Ouais. Ah, c'est la honte. Et elle revenait avec on a bu des verres là-haut, on y retourne.
5: Mais ouais. Samedi soir, on s'est fait une petite soirée tous les deux avec ma chérie à la maison. On a fait deux fois plus de bruit que les voisins qui recevaient 15 personnes.
6: Oh. Mais vous avez fait quoi ?
5: On était en train de danser dans le jardin avec la musique à fond. Les voisins à côté qui étaient avec leur tissage.
2: Mais la question, c'était des gens de l'équipe ou pas qu'on n'inviterait pas ?
5: Oui.
2: Non, mais tout le monde. Bah, franchement, on s'aime tous et on inviterait tout le monde. Allez, mademoiselle, non, il n'y a pas de ça chez nous. Suivant.
7: Salut, c'est Élise Coé. C'est quoi le bruit qui t'énerve instantanément ?
2: Le bruit d'enfant, je pense.
5: Là, tu vois, toi, quand tu parles.
6: Ça l'a tendu.
4: C'était pas le bruit du polystyrène ?
2: Non, ça, c'est des, petits,

0: en haut qui ça a dû se décoller. Tu vois,
1: ouais, du coup ça coûte.
0: Et je suis obligé des fois de donner des coups de poing pour le recoller. Ah, ça me rend dingue. Et je suis le seul à l'entendre. Et Nathan me dit, t'es psychopathe. Écoute, écoute, je baisse tout, t'entends. Elle me dit, j'entends rien. Y'a, si, c'est là, c'est là.
2: Tu sais, quand t'as une bouteille dans la portière ou un truc, des fois, qui bouge, tu sais que ça.
1: Ouais.
2: Mais tu même, coupes le son de la musique, tu dis, qu'est-ce qui se passe?
0: Mais même quand elle met son sac avec la chaîne et que ça fait clic, clic, clic.
2: Ah, ouais.
0: Ça m'en fout. Les bruits en voiture, ça m'en fout.
3: Salut l'équipe, c'est Hope. Koé, est-ce que t'as déjà eu le trac avant des émissions? Et si oui, comment t'as fait? Bonne journée.
0: Merci, ben chérie, t'es mignonne, toi.
4: Ah, il porte des couches.
0: Mais j'ai pas le trac, mais...
5: Quand t'as repris, par exemple, quand on est revenu en avril, t'as pas eu un petit trac, un petit truc?
0: Trop content.
5: T'étais content, mais t'as pas eu un petit...
0: Non.
1: Stress?
0: Non, le trac, c'est des fois quand tu fais un truc où tu te dis, est-ce que ça va marcher? Est-ce que...
1: Plus les one man ou les choses comme ça.
0: Mais la radio, non, ça a toujours été tellement...
5: naturel.
0: Tellement, je sais pas si c'est naturel ou pas, mais tellement un plaisir que le trac, il n'a pas le temps de venir. C'est le plaisir qui prend le pas sur le trac.
1: Des fois, c'est du bon trac aussi.
0: Ouais, non, mais j'ai pas ça. En radio, en tout cas.
5: Quand t'as fait ta demande en mariage, t'as eu le trac?
0: Ah oui.
1: Ça s'est entendu.
0: Ça s'est entendu, j'ai fait que de la merde. La phrase, elle n'est pas française, il n'y a rien qui va, rien ne va dans ma demande.
5: Bah comment t'as fait alors pour dépasser ce trac?
0: Je ne l'ai pas dépassé, c'est lui qui m'a dépassé, il m'a serré vers la droite.
4: Et t'as fait une pogacha.
0: Il m'a mis sur la bande d'arrêt d'urgence avec les trucs. Voilà, c'est lui qui m'a collé sur le bas-côté. Non, là vraiment, je n'ai pas été très bon. Allez, un dernier.
6: Salut l'équipe, c'est Joe. Corentin, c'est quoi le truc le plus ridicule qui te fait peur? Bisous.
1: Ah, vous le savez tous, c'est les rongeurs.
2: Ah, je croyais que c'était l'Urssaf.
1: Oui, c'est pas ridicule ça.
5: Tous les rongeurs?
1: Ah mais oui, le petit
5: genre
1: mulot.
5: Le cochon d'Inde?
1: Mais oui, tout.
0: Non mais le pire c'est le... Parce que le cochon d'Inde, tu vois, un rat, tu dirais j'ai peur d'un rat, je peux le comprendre.
1: Bah oui, c'est vrai, gros, que tout le rat.
0: Ouais, j'en ai croisé un encore ce matin là, en bas de l'immeuble, écoute-moi bien, un Yorkshire. C'est plus un rat.
5: Ils sont de pire en pire.
0: Ça n'est plus un rat.
5: Ils sont mutés.
0: Et puis ils traversent. À la cool, c'est-à-dire à la limite il s'arrête au milieu, il te regarde, tu vois, dans les yeux, c'est limite à toi de t'arrêter en disant vas-y passe.
4: Vas-y. Non, mais hey, 2 euros, je t'arrose.
1: Quand j'en vois en bas là, j'ai des frissons jusque.
0: Ratatouille la douane, il était en bas là, il m'a dit 2 euros.
1: Il a un pistolet au nerf là.
0: Mais moi j'ai vu Corentin se mettre debout sur une table pour une souris. Alors d'abord écoutez-moi,
1: mais
0: il
1: faisait
0: un
1: petit,
0: bon 2 centimètres.
2: Ah oui.
0: Et la souris, le temps qu'il monte sur la table, elle était déjà très très loin.
1: Ouais, non.
5: Dans un bureau, dans une autre radio.
1: Mais oui, mais même une fois en direct aussi.
5: Ah oui. Oui, c'est
1: à l'époque,
5: vrai.
1: J'étais au standard, il y a une souris qui passe devant mon ordi.
5: Il était sur le standard.
1: Je monte sur le clavier, j'arrive devant lui, il me fait « Eh gars, on est à l'antenne déjà, foutre cette souris !»
0: Eh ouais, mais voilà, regardez-moi ça, ce grand garçon.
1: Ouais, non, mais c'est... Ouais.
0: C'est quoi ta petite phobie, le stouf?
5: Ah, j'en ai pas. J'ai pas peur.
0: Pietro,
4: non plus, j'ai pas de phobie là-dessus, un truc comme ça.
0: D'accord, ok, très bien.
4: Si, j'aime pas les serpents, mais dans l'eau. Les serpents sur terre, ça va, mais dans l'eau, c'est ultra flippant.
0: Ouais, c'est vrai. Et puis dans l'Oise, il n'y en a pas des masses.
5: Et toi?
0: J'ai pas, moi. Je pas
5: non, c'est pas Nat quand elle te demande d'aller faire marcher ou...
0: Si. Si.
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0: Écoutez-le, maintenant que vous le savez, donne ton kebab, non, non, non, un bon kebab, non, non, non.
1: C'est vrai.
0: Dans le titre de Céline Dion, le nouveau « Bonjour, pardon, merci
2: mm-hmm. ». Il va falloir passer celui-là.
0: On entend cette phrase terrible. Pas nous, hein, c'est Céline Dion. Il m'encule vers un suppôt vert. Bah, écoutez, écoutez, je l'invente pas.
3: Écoutez. Bonjour, pardon, merci.
0: Écoutez, allez. On entend, il manque une sur un suppôt vert, vers un suppôt vert, écoutez.
3: Bonjour, pardon, merci, il manque une vers un suppôt vert.
0: Et moi j'entends même vers un slip ouvert.
1: Bah, c'est ce que j'allais dire, j'entends pas le suppôt vert, j'entends le début.
0: Il manque vers un slip ouvert, écoutez.
3: Bonjour, pardon, merci, il manque une vers un suppôt vert.
0: Non. Dans le titre de l'été, Jamaïcane du DJ français Ujel. Alors là, c'est terrible. Quand vous avez commencé à l'entendre, vous n'entendrez plus que sodomie, sodomie, sodomie.
2: Il est énervé,
0: ça au Cap d'Agde. Ça, je peux vous dire qu'au 1-2-2 plus 8, au Cap d'Agde, ça va. Écoutez bien, on n'entend que ça, hein, sodomie. Moi, j'entends que ça. Tu es là aussi, hein.
2: On a compris le message, madame.
0: Merci, madame. Merci, madame. Non, mais écoutez, on fait ce qu'on veut, madame. Hein. Ça suffit, enfin. Dans le titre Dracula de Tamim Pala, c'est terrible parce que tout le monde n'entend que.
2: Il éjacula.
0: Et là, c'est médical. Ouais. Il éjacula.
2: Ah oui.
0: C'est médical. Ah oui, écoutez. Il a fait quoi? Il est là. Il éjacula. Terrible. Dans la série, ils ont Gilles de la Tourette. Ces horreurs qui sont dites dans les chansons étrangères, One Republic, on osait dire dans la chatte, on l'a remet. On osait dire ça, c'est terrible.

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2: Voici le quiz, puisqu'il a fait très chaud ces derniers jours. Voici le quiz du jour. Je vous demande d'être sérieux, de me regarder. Je vais vous interroger chacun à votre tour. Plus ou moins chaud que dans un baltrou qui est en théorie à 37 degrés.
3: En gros, c'est ça, c'est l'image
2: Le café de la machine.
3: Il a plus, je crois qu'il a 55, un truc.
2: Donc il faut répondre.
3: Et plus chaud que dans mon baltrou.
2: Oui, c'est entre 65 et 75 degrés.
3: Ah, tu vois.
2: Un stouff, un jacuzzi.
4: Oui. Ah, un jacuzzi. Ah, c'est pas pareil que dans mon baltrou.
3: J'aurais dit pareil.
2: Alors, ça peut, mais c'est surtout 37-40 en théorie.
4: Ah, ouais, on est pas loin. Donc c'est plus.
2: Corentin, le moteur de la 307 de Pietro.
5: Ouais. Oh bah beaucoup plus chaud que dans ton baltrou.
2: C'est entre 90 et 110, voire des fois il nous fait un petit 130 degrés avec un deal.
3: Avec la canicule là, oui, je te confirme.
2: Une terrasse parisienne en plein été, Vito, où tout le monde prétend que ça va.
6: Ça dépend.
2: Si tout le monde dit ça va.
6: D'accord. C'est quand même moins chaud que le baltrou de Stouff.
2: Voilà, 32 degrés. Absolument, ça va. Une PlayStation, Stouff.
4: Oula.
2: PlayStation 5.
3: Ah, je sais pas
5: ça chauffe dur, ça.
4: Ça chauffe dur.
3: Ouais,
4: ça chauffe dur. Ok, plus chaud que dans mon baltrou.
5: Oui.

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3: Il y a Bibir. Vous connaissez Bibir? Bibir, c'est cette dame qui nous a... Alors, elle ne nous a pas fait ce jingle. On l'a entendu sur les réseaux et on s'en est servi, c'est vrai.
0: Ça y est, c'est enfin l'été.
4: Les températures, elles sont claviculaires. Et il fait 40 degrés ressenti, 65 degrés. Bonne chance à ceux qui traversent cette période de clavicules intenses.
3: Voilà.
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3: Eh bien, Bibir, elle, ouais. a fait une vidéo.
5: Ouais.
3: Pas su au début si elle était contente, pas contente. Je me suis dit, tiens, je vais me faire engueuler. Ouais. Qu'est-ce qui s'est passé? Écoutez.
4: J'ai un message pour Koweït et pour Europe 2 d'ailleurs. J'ai appris par hasard que vous utilisez ma voix, un extrait de mon vidéo dite température claviculaire pour votre jungle, pub. Et je suis faltée, attention, hein, je suis très faltée.
3: Elle est faltée et ça c'est top. Bon bah alors elle continue du coup alors.
4: Après je sais que vous avez le droit d'utiliser ma voix. Je sais, je connais la réglementation, des sons, les choses comme ça. Mais voilà, je veux un extrait. S'il vous plaît, j'aimerais bien entendre un extrait parce que chaque fois on me dit il y a ta voix dans le jungle, mais moi je l'ai pas entendu. J'ai cherché sur l'internet. J'ai tapé Bibir, Jungle, Europe 2, Koweït, rien du tout.
5: Rien du tout.
3: Alors, il faudrait qu'on lui fasse
6: on lui envoie.
5: On va lui envoyer.
3: La Jungle à Bibir. Il faudrait qu'on envoie, bien sûr.
7: Le Jungle.
3: Le Jungle à Bibir. Bibir, si vous nous écoutez, madame, votre Jungle, on va vous l'envoyer, personnalisé, sur les réseaux sociaux.
5: Et merci. Tu lui envoies, tu lui dis, je voulais envoyer comme par hasard.
3: Ah bah, voilà. Comme par hasard. Je l'embrasse.
7: Merci, Koweït, sur le WhatsApp.
3: Voilà, maintenant c'est Koweït.
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0: aucun souci.
1: Sachant pas le total.
0: Eh, pas 24, pas 23, pas 20. 25.
2: Ah. Et Corentin encore, ouais, 25,
3: c'est grand. Ah, c'est rien, ouais.
0: Il paraît qu'elle aurait même créé un faux compte avec la tête de Boudère, et ben il a quand même envoyé une photo de son zizi.
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0: a duré que depuis le 5 juin, ça avait tout stoppé, sauf que on a eu à nouveau des ravales de vent, des rafales de vent, et ça a tout repris. On a presque 4400 hectares étendus qui ont brûlé. Et au jour d'aujourd'hui, on est sur la phase finale, mais en prévention malgré tout, parce que il suffit qu'avec la canicule à nouveau, il y a toujours des petites zones de fumage.
1: Attends, j'essaie de comprendre un truc. Ça brûle pas depuis le mois de juin.
0: Ah si, en fait ça s'était stoppé pendant une semaine.
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1: Les champions du monde de l'actu, tout de suite, notre première championne est une avocate. Écoutez bien l'histoire, parce que ça, vous n'êtes pas prêts. Une avocate mise en examen, écrouée, bim, pour avoir aidé son client qui est en prison, le narcotrafiquant Arsène L. dit le H.
2: Le H.
1: Alors, il a communiqué avec l'extérieur depuis sa prison de Condé-sur-Sarthe. La relation aurait pris une tournure amoureuse avec son avocate. Selon ses propres aveux, qu'il aurait fait, lui, un gardien. Sauf que le H a dénoncé en plus son avocate à la police pour négocier une remise de peine.
3: Ça aurait pu être un bâtard du jour, lui.
1: Elle est écrouée, machin et tout. Mais on parle pas au gardien. Il va enfin, vous le savez, c'était. Vous savez, comme dit la célèbre phrase.
4: Ferme la porte à la pouquille dans le sas.
1: Ah oui, t'as la pouquille dans le sas, ça ne me parle pas. Deuxième champion, un Gallois qui a battu le record du monde du plus grand nombre de bars visiteurs en seulement 24 heures.
3: Oula.
1: Pour effacer le précédent record détenu par un Anglais, cet homme a enchaîné 56 pubs différents.
3: Oula
1: dans la ville de Cardiff. La règle était simple, il fallait commander et boire un verre à chaque arrêt. Ce qui lui a fait s'enfiler plus de 18 pintes de liquide en une journée.
3: Ouf.

0: comptes différents sur les réseaux sociaux. Eh bien, son mec, qui est un homme amoureux, et c'est là, les filles, où je vais vous clouer le bec.
1: Ouais.
0: C'est un mec amoureux, et arrêtez d'avoir ces clichés sur les mecs.
2: Il n'est pas tombé dans le panneau.
3: Mais pas du tout.
1: Bah alors.
0: Il a accepté toutes ses 25 faux comptes sur Instagram.
3: Et il a dragué.
0: Et il a commencé à tous les draguer, sans en oublier aucun. Sans aucun souci. Pas 24, pas 23, pas 20. 25.
2: Et Corentin encore, 25, c'est
3: grand.
0: Il paraît qu'elle aurait même créé un faux compte avec la tête de Boudère, et ben il a quand même envoyé une photo de son gif.
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0: chez moi.
1: C'était légal ou pas légal ce truc?
2: Non, c'est jamais légal.
0: C'est jamais légal, mais là en fait le risque c'était l'incendie. Ah, parce que c'était en pleine forêt, dans la forêt de la Noué pour le coup, et il y avait beaucoup de. Beaucoup
2: en Bretagne.
3: Ouais, et puis ça va, personne fume là-bas.
0: Ouais, oui. Personne jette ses mégots.
2: Non, ce qu'il y a bien dans les rêves parties, c'est vrai que c'est sain. Ouais. C'est généralement, c'est un petit capri-sun, un petit yop.
0: Ça vapote. Voilà.
2: Ouais. Un petit vapotage électronique. Pop, rentrons à la maison.
3: Attention, ouais. Chargeur de trottinette quand
2: voilà.
3: Même.
2: Voilà. Ouais. Voilà, on boit quelques bières, mais on fait un petit tri sélectif. On met dans les caves. À mon avis, c'est.
0: Non, mais visiblement, ils ont été très respectueux là, de ce que j'ai lu ce matin dans les journaux. Mais après, ouais, le risque, c'était l'incendie. Mais ils se sont tous fait arrêter à la sortie.
2: Ce qui est très marrant. Vous allez dire que vous savez que je fais pas de politique. Mais ça m'a toujours fait rire. Aujourd'hui, dès que tu veux faire le moindre truc, tu roules à vélo. Par exemple, moi, je me suis fait avoir la dernière fois. Tu roules à vélo dans un sentier. Mm-hmm. Sentier de la terre. Si les gardes forestiers te chopent, tu peux avoir une amende parce que tu n'as pas le droit de rouler à vélo. Tu ne peux marcher qu'à pied parce qu'ils te disent qu'il y a des plantes, machin, et que si ton pneu passe dessus, t'arraches la plante. Et mon cul, c'est du poulet, mais bon, c'est pas grave.
3: C'est la protection.
2: Oui, non, mais je veux bien tout entendre, parce qu'il y a un trèfle à quatre feuilles qui est extrêmement rare. Et, ok, d'accord, je passe pas en moto, je passe pas en quad, tu passes à vélo. D'accord, mais je l'entends. Okay. Mais quand il y a 2000 teufeurs dans un champ, tu les entends jamais, les écolos te dire arrête, ils piétinent.
3: Non, c'est l'inverse.
2: Et les pauvres animaux, et regardez, ils font peur aux animaux souterrains, et peut-être qu'il y a des plantes, ils arrachent tout. C'est l'inverse. Oui. Les mecs disent, non, bah, c'est bien, faut qu'ils s'amusent quand même, on vient les emmerder.

0: Ça, vous aimez ou pas?
1: Eh ben, je suis pas ultra fan, quoi. Une, ça va passer, mais...
0: Ah bah attendez, jour, moi, la deuxième, j'ai ça.
1: Ouais, je préfère un peu l'original quand même.
0: D'accord. Bon, sinon j'ai ça.
2: Elle va danser.
1: Ouais, non, je suis pas ultra fan. Donc,
0: d'accord. C'est... Ah, vous soirée, êtes.
1: Ouais, je ça
0: vous
1: va sens... bien, mais voilà quoi.
0: Ouais, je vous sens années 80, vous. J'ai ça.
3: Tout à fait.
1: Tout à fait. Si vous mixez les deux, ça peut le faire.
0: D'accord, un petit Céline Dion. Hein, vous avez, à mon avis, vous avez une tête à avoir voulu prendre des places pour Céline Dion, vous. J'ai ça, sinon.
4: Ah, non, mais non.
5: Comme celui-là.
6: Ah, avec ça, il fallait qu'elle se concerne.
0: Ouais. Vous avez voté Macron, vous, non?
1: Pas trop, non.
0: Vous avez voté Macron, vous. Petit morceau.

0: Bon, alors voilà, ça vous plaît, madame?
1: Eh ben écoutez, passez à la maison, on en reparle, on boit un coup et on en reparle.
0: Ah, bah, voilà, bah, on sera 40 000, bah voilà, bah tout est prêt alors.
2: Voilà. Maintenant c'est prêt, vous pouvez taper du pied.
3: Ah. Elle est taupe en dessous là.
0: Oh, ouais, rien à faire. Hein. Je vous fais un bisou, madame.
4: À vendredi.
0: À vendredi.
1: Allez, à vendredi.
0: Allez, bisous.
3: Bisous.
0: Allez, les bisous. Poutou, poutou. Au revoir, madame.
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1: Allez, on y va, vas-y, on écoute les messages.
2: Salut l'équipe, c'est Gel. Est-ce qu'il y en a un dans l'équipe que vous n'inviteriez jamais chez vous?
1: Pietre.
3: Ah oui, pourquoi? Parce qu'il mange
4: pourquoi
3: trop.
4: Ouais, pourquoi?
1: Pietre et sa femme.
4: Pourquoi?
3: Ah, tu te poses la question.
1: Ouais. Non, mais parce que j'ai un souvenir de Pietre et sa chérie où elle est une fois dans un bar où elle allait.
3: Ah oui.
1: Ah, elle allait vider les verres d'une soirée privée où elle avait embarqué la mienne en même temps. Et nous, on était tous les deux en bas, assis sagement sur notre truc en disant c'est la honte. Ouais. Ah, c'est la honte. Et elle revenait, elle avait on a bu des verres là-haut, on y retourne.
4: Mais ouais. Samedi soir, on s'est fait une petite soirée tous les deux avec ma chérie à la maison. On a fait deux fois plus de bruit que les voisins qui recevaient 15 personnes.
5: Oh. Mais vous avez fait quoi?
4: On était en train de danser dans le jardin avec la musique à fond. Les voisins à côté qui étaient avec leur tissage.
1: Mais la question, c'était des gens de l'équipe ou pas qu'on n'inviterait pas?
4: Oui.
1: Non, mais tout le monde. Bah, franchement, on s'aime tous et on inviterait tout le monde. Allez, mademoiselle, non, il n'y a pas de ça chez nous. Suivant.
6: Salut, c'est Elise Coé. C'est quoi le bruit qui t'énerve instantanément?
1: Le bruit d'enfant, je pense.
4: Là, tu vois, toi, quand tu parles.
5: Ça l'a tendu.
3: C'était pas le bruit du polystyrène?
1: Ça, c'est des petits bruits qui peuvent t'agacer sur le moment. Mais qui, franchement.
3: Les bruits de bouche.
4: Je suis rentré dans un magasin.
1: Le gamin qui hurlait dans la boutique.
4: J'ai fait demi-tour. On a fait demi-tour, on est sorti direct.
1: On s'entend. Pas le hurlement du gamin qui s'est fait mal. Je suis pas un idiot.
5: Le caprice.
1: Vous savez, le hurlement qu'on a tous connu parents, du gamin qui se jette au sol. Et qui
5: veut plus bouger.
1: Hurle, mais à la mort. Et la maman et le papa, ils sont gênés parce que plus il lui parle, plus il hurle. Alors que tu sens qu'ils n'ont qu'une idée en tête. On n'en peut pas, il y a du monde. Ils sont là, ils disent, t'as de la chance qu'il y a du monde autour. Non mais voilà, franchement, celui-là, c'est quoi vous le bruit qui...
4: Moi c'est ça.
5: Moi c'est la fourchette dans l'assiette.
3: Ah, ouais.
1: Oui mais celui-là, il est agaçant. Mais c'est pas...
5: Ah moi, il fait mal aux oreilles quoi.
3: Il y a les bruits de bouche aussi, je te disais. Tu restes dessus. Dès que tu as un bruit de bouche, tu captes dessus, tu câbles.
4: Quand on faisait le jeu l'après-midi, là où il faut goûter les trucs,
1: Il y avait les bruits dans les voitures. Ça peut me rendre dingue.
3: C'est quoi les bruits dans les voitures?
1: Les bruits de.
4: Ah oui, les bruits de plastique.
1: C'est un petit bruit de truc qui couine. J'en ai un là dans ma voiture, en haut, qui ça a dû se décoller. Tu vois,
5: du coup, ça couine.
1: Et je suis obligé des fois de donner des coups de poing pour le

0: de l'équipe de France avec nous. Bonjour Didier Deschamps.
1: Je ne sais pas si vous m'entendez, mais...
0: Si, on vous entend.
1: Écoutez, j'ai envie de dire, techniquement, je suis assez triste et tactiquement, je suis officiellement en chômage.
0: Aïe.
1: C'était mon dernier match avec les Bleus.
2: Ah oui, c'est vrai, oui.
1: Et maintenant, je vais donc laisser la place à Zizou.
0: Et il reste le match pour la troisième place, mais bon, ça, c'est pas...
3: Ouais, c'est un détail, on s'en
0: fout. Merci,
3: ça.
0: Merci pour tout, quand même, Didier.
1: Non, de rien, j'ai envie de dire merci à vous pour vos gentils messages.
0: Ah oui.
1: Grâce à vos encouragements, j'ai pu rester pendant longtemps sélectionneur des Bleus.
0: Et... Oui.
1: Et ça, c'est grâce à vous. Merci. Merci. J'ai pu également refaire les dents. Et sans vous, ça n'aurait pas été possible.
2: C'est vrai.
0: Ben voilà, de rien. Ben, ça fait plaisir. Hein, si on a pu contribuer à cette nouvelle dentition, c'est parfait. mais ouais, merci pour tout ce que vous avez fait, monsieur Deschamps.
1: Ben, c'est-à-dire, après, je suis quand même dégoûté.
0: D'avoir perdu ou d'être éliminé, c'est ça?
1: Non, c'est juste que je ne suis pas allé au bout de mon mandat. Il me reste des points retraite.
2: Ah oui, il n'a pas cumulé assez, du coup.
0: Ah oui, il fallait aller jusqu'au dimanche.
1: Hein.
0: Vous allez faire comment, du coup?
1: Je vais prendre un CDD. Là, j'ai trouvé, je vais...
0: Ah.
1: Bosser au Tasty Krusty de Châtelet-Léal.
0: Ah, bah nickel,
2: pas rien.
1: Voilà, j'en profite d'être sur Europe 2 pour faire ma publicité. Venez nombreux, je commence dimanche.
0: Bah.
1: Tasty Krusty, Châtelet-Léal.
0: Bah pourquoi pas. On n'a jamais essayé, en plus, dans l'équipe, il faudrait qu'on ait goûté.
1: Et je mettrai des joueurs de l'équipe de France en dédicace à l'intérieur du resto.
0: Ah ouais.
1: Tasty Krusty, Léal. Il n'a jamais que ça à foutre dimanche,
0: bah
1: de
0: oui.
1: toute façon, donc j'ai envie de dire venez nombreux.
0: Bah okay. Pas de soucis, bah on reviendra, monsieur Deschamps, il n'y a aucun problème.
1: Testicrusty, Léal.
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0: Gironde et au sud de Midi-Pyrénées. Dans l'après-midi, ils vont se généraliser sur quasiment tout le pays, sauf au nord et le sud-est, entre 15 et 22 degrés ce matin. 25 à 29 cet après-midi près de l'Atlantique, 30 à 33 du nord-est au sud-ouest et jusqu'à 38 degrés dans l'arrière-pays varois.
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0: Le top départ aujourd'hui pour les vieilles charrues à Carré en Bretagne. Elle affiche notamment Katy Perry, Gims, Aya Nakamura, Mika Vanessa Paradis ou encore Orelsan. Le festival est complet depuis plusieurs mois, à l'exception de la journée de demain vendredi. 70 000 personnes.

0: et tout.
1: Alors, eh ben, il faudrait qu'on lui fasse.
2: On lui envoie.
0: On va lui envoyer
1: le jungle à bébère. Il faudrait qu'on envoie, non, bien sûr.
3: Le jungle.
1: Le jungle à bébère. Bébère, si vous nous écoutez, madame, votre jungle, on va vous l'envoyer personnalisé sur les réseaux sociaux.
0: Et merci. Tu lui envoies, tu lui dis, je voulais envoyer comme par Zazar.
1: Ah bah, voilà. Comme par Zazar. Je l'embrasse.
4: Merci, Koweït, sur le WhatsApp.
1: Voilà, maintenant c'est Koweït sur Europe 2.
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1: C'est un sondage qui vient d'arriver ce matin, un petit sondage sur...
2: Les vacances d'été. Les Français et les vacances d'été.
1: Voilà, nous ça va être ce week-end, ça y est là pour nous, nous reviendrons ensuite le 24 août. Il y a des podcasts, on va vous faire...
2: On revient une semaine avant pour travailler, mais à l'antenne le 24.
1: Oui.
2: Vous faire des petites vidéos.
1: T'inquiète pas, toi.
3: Vous venez une semaine avant.
2: Bah oui.
4: Et par contre, vous me racontez pas vos vacances en arrivant, c'est chiant.
1: Non.
4: Voilà, chacun son truc.
2: Je te fais une vidéo, moi.
1: Tu sais, je ne te raconterai pas les miennes parce que je veux surtout pas que vous me racontiez les vôtres.
4: Voilà. Voilà. C'est bien qu'on soit tous d'accord.

0: prévu deux trucs. Non, j'ai prévu un truc avec plein d'amis. Et après, je pense que je vais faire un truc en amoureux. Parce qu'on prenne le temps de se retrouver là.
1: C'est quoi le truc en amoureux? C'est une surprise
0: Non, je sais pas encore où on va aller, mais j'ai envie de faire un truc à deux, qu'on souffle un peu.
2: Du vélo?
3: Le Cap d'Agde?
0: Non, parce que.
3: Du vélo?
0: J'ai envie de des trucs avec plein d'amis, c'est super.
3: Bah, tu vas être fatigué.
2: C'est le Cap d'Agde, c'est avec plein d'amis.
0: C'est aussi... Mais t'as fini, toi? Qu'est-ce que tu veux que j'aille au Cap d'Agde? J'ai jamais allé de ma vie, pourquoi tu veux que j'y aille?
1: Après, les gens, ils vont mettre des fake news.
0: Ah, bah enfin, vas-y, toi!
4: Bah, il a le droit, après.
0: Bah, non! Bah, en fait, tu n'as pas envie d'aller au Cap d'Agde?
2: Avec Patrick, là.
0: Non!
4: Putain, mais t'es pas en forme, c'est pas
0: ça. 90% des Français sont pressés de partir en vacances estivales.
1: Je te confirme.
0: 75% des Français interrogés ont pour période préférée les vacances d'été. De toutes les vacances.
2: C'est pas mal.
4: Ouais. Ah, il y a les vacances d'hiver.
1: Ah, d'hiver aussi, c'est pas mal.
0: Ouais. 51% des Français préfèrent aller au bord de la mer.
2: Mais c'est en train de changer tout ça.
1: Les vacances, ça
4: n'a plus que 50%.
0: 20% des Français interrogés ne partent pas en vacances à cette période.
1: C'est cher.
2: C'est hyper cher.
0: Vous savez qu'il y a un Français sur deux qui ne part pas du tout.
2: Ah, il paraît.
1: Ah, t'as vu le prix de tout, des locations.

0: Doudou.
1: Je ferai parler que je suis en poste de secours.
2: 1% des Français profitent de ces vacances pour partir dans un pays froid. Plus en plus à la mode, ça.
3: Bah oui.
4: Peut-être que tu le fais, toi. Tu vas.
3: Oui, mais de toute façon, je vais à la montagne, moi, l'été. Ouais.
2: Et 67% des Français avouent avoir toujours eu envie de faire l'amour l'été.
4: Ah oui.
2: Mais pas avec leur partenaire.
5: Oh ah. Faut se retrouver.
2: Non, quand même.
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1: Les grandes vacances, c'est déjà commencé pour beaucoup de gens, ça va être dans quelques jours. En tout cas, que vous partiez, vous ayez la chance de partir ou vous ne puissiez pas partir, malgré tout, il y a cette période de grandes vacances. Pour certains, les meilleures vacances, c'est de rester à la maison, à faire du bricolage.
2: Se reposer.
1: Ah, mais c'est vrai, hein. Rester à la maison, il y a plein de gens, ils ont plein de trucs à faire chez eux.
3: Quand t'es en extérieur, c'est bien.
1: Bah ouais, ça prend le temps, puis tu te dis, je vais dépenser de l'argent dans des trucs un peu futiles, que là, je le mets dans ma maison. Donc tout se comprend, mais Jean-Quête Exclusive a décidé de bosser là-dessus.
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0: Une phrase qu'elle répète depuis 2019 sans qu'aucun témoin n'ait pu la confirmer. À 6h12, ses enfants sont déjà debout. À 6h14, ils se battent pour une bouée. Oh, putain, à 6h16, oui. Le petit demande si on peut déjà rentrer à la maison. Le repos pour Ludivine, c'est les 8 minutes où tout le monde est aux toilettes en même temps. Son mari, lui, avait annoncé
1: « Je vais juste voir le concours de pétanque ».
0: 8 heures plus tard, il rentre champion du Ricard avec un bob gagné à la tombola, 2 saucissons sous le bras et une excuse
2: « Chérie, je pensais pas que ça allait être aussi long ».
0: Chaque soir, Ludivine rêve d'un coucher de soleil sur la plage. À la place, elle contemple son mari qui ronfle sur un matelas gonflable à moitié dégonflé pendant que les enfants hurlent qu'il n'y a plus de glace. Dans une semaine, elle rentrera épuisée et comme chaque année, elle dira cette phrase que tous les Français connaissent. « Je suis plus fatigué qu'avant de partir. »
3: Ah, c'est tellement
0: le portrait
3: vrai.
0: De Ludivine, c'est dimanche dans 7 à 8 sur...
4: C'est ça, bien sûr.
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2: La villa des animateurs se prépare aux vacances. Hein, voilà, toutes les personnalités de la villa sont là. On a qui aujourd'hui?
3: Eh ben, pour commencer, on a Jean-Pierre Foucault avec nous. Bonjour,
4: bonjour
3: Jean-Pierre.
4: Bonjour à tous, bonjour. Ah. Chère Stéphanie, comment allez-vous?
3: Bah, très bien, et vous?
4: Oh, pas faux.
3: Bah, alors.
4: Comme avant chaque été, bien sûr, je refais

0: Patrick,
1: marrant,
0: on voulait savoir.
2: Oh,
0: Patrick, soyez sérieux. Vous allez faire quoi pendant les vacances cet été?
2: Déjà, bah, je prends rendez-vous avec un paysagiste, histoire d'élaguer ce que j'ai dans le slibard. Oh. Et puis après, une fois que ce sera tout lisse comme un babybel, hop, direction le Cap d'Agde.
3: Ah bah, ouais. Bah, c'est bon, c'est bon. Ouais.
2: Sinon, pour les bonnes vacances, j'ai un conseil. Mm-hmm. Et j'ai envie de vous le faire en musique. Alors, ce qu'on va faire, c'est qu'on va faire la plus belle ambiance du matin. 7h55, les chauffeurs routiers, les gens qui sont dans la voiture, les ambulanciers, les policiers, tout le monde. Allez, musique!
4: Allez, allez, allez.

0: quelques secondes, il sera 6h30, vous aurez les infos et la météo. Mais il fallait pas rater le président Macron. Nous avons appelé hier pour savoir comment il ressentait son dernier défilé. C'est vrai que c'était le dernier. Hein,
1: ouais, 14 juillet.
0: Ah, petit pépère, ouais. C'est le dernier qu'il a vu passer. Hein.
1: Ouais.
0: Militaire qui défile, c'est terminé. La prochaine fois, ce sera à la télé.
1: Après, il en a fait un paquet, il avait l'air un peu blasé.
0: T'en as vu un tank, t'en as vu deux. Hein. Les avions qui font de la fumée. Oh oui, je le comprends. Et puis, dans un instant, et si la canicule pouvait parler de la pelouse en passant par les ventilateurs? Vous restez avec nous, c'est ce que vous allez entendre après les infos de 6h30. C'est Europe 2 que vous écoutez, la météo, les infos, Laurent Djoulas.
2: Bonjour Coé, bonjour à tous. Des orages matinaux à l'ouest avant une dégradation généralisée cet après-midi, sauf au nord du pays et au sud-est. Vos prévisions météo dans deux minutes. Le pompier de 18 ans accusé d'avoir mis le feu en forêt de Fontainebleau, mis en examen et écroué hier. Il avait d'abord reconnu avoir allumé des brindilles avec un briquet et de l'essence avant de se rétracter. Emmanuel Macron se rendra sur place ce matin pour remercier l'ensemble des acteurs engagés sur le terrain et réaffirmer le plein engagement de l'État pour faire face à la saison exceptionnellement intense de feux de forêt que nous connaissons actuellement sur le territoire. Le leasing social revient ce jeudi pour une troisième vague et 50 000 foyers modestes vont pouvoir accéder à une voiture électrique neuve pour moins de 200 euros par mois. L'État met la main à la poche jusqu'à 9 500 euros pour les modèles produits en Europe. Cette aide financière cible les ménages ayant un revenu fiscal égal ou inférieur à 16 880 euros. Et qui travaillent à plus de 10 km de chez eux. Le projet de loi d'urgence agricole revient ce matin sur la table alors que l'eau devient l'or bleu du pays en plein épisode de sécheresse exceptionnelle. Députés et sénateurs doivent trouver un compromis. Le texte gonflé à plus de 80 articles prévoit notamment de réduire le nombre de zones humides protégées, ce qui fait bondir le gouvernement. L'adoption définitive hier de la loi instaurant un droit à l'aide à mourir, le texte ne sera pas appliqué tout de suite. Il part désormais devant le Conseil constitutionnel, ce qui va repousser sa promulgation. Si les sages valident le dispositif, à l'entrée en vigueur n'interviendrait qu'au début 2027. Au mondial de foot, l'Argentine toujours en mode on ne lâche rien, menée 1-0 hier soir par l'Angleterre. Elle a retourné le match dans les 5 dernières minutes et s'est imposée 2-1. Les coéquipiers de Lionel Messi vont disputer une deuxième finale de suite, cette fois contre l'Espagne. Ce sera dimanche. Les prix des billets pour cette grande finale ont déjà gagné la Coupe du Monde de la Folie. Annoncé entre 700 et 9 600 euros. Ils ont tout simplement triplé. Le ticket le plus cher dépasse désormais 188 000 euros. Même la place bon marché est à plus de 4 400 euros. A de quoi faire bondir la Fédé espagnole. Elle parle de tarifs

0: Non, flemme en fait.
1: Que pourrait dire le soleil de son côté?
2: Tu sens comme je suis chaud.
3: Oh non.
2: Tu mouilles, hein. Enfin, tu transpires.
1: Oui.
2: Enfin, bon, oui.
4: Il est bizarre, le soleil.
1: Il est chelou, le soleil. Que pourraient dire les microbes des piscines municipales?
5: Allez, venez là. Allez, venez, il reste encore de la place, hein. Venez.
0: Maman.
1: Et enfin, que pourrait dire la pluie?
2: Hey, laissez-moi rentrer! Comment ça, je suis pas sur la liste? Et ça va pas se passer comme ça, hein! Je reviendrai! Et ça va grêler, hein, je vous préviens!
6: Ah ouais. Ah non, mais là, on va l'emmerder. 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

0: quelqu'un sans gêne qui me demande en pleine pause pub de trouver une liste de parodies de films version film porno. Sauf qu'il y avait ma mère qui venait d'assister à l'émission. Il a même insisté après en me demandant de bien penser à mettre les tontons tringleurs.
1: Et sa mère a dit, mais j'ai déjà vu.
2: Non, mais rappelons que tu as quel âge quand même.
0: J'ai 20 ans.
2: Voilà, rappelons-le quand même. Rappelons-le.
0: Mais pour finir, Piet, c'est quand même quelqu'un d'adorable et un maître de stage génial qui m'a appris plein de choses. Je voulais vous remercier aussi tous. Vous êtes des gens géniaux et vous m'avez fait confiance, vous m'avez pris en stage, vous m'avez inclus dans tout ce que vous faisiez. J'ai adoré ce stage, vous avez réalisé mon rêve et je vous souhaite le meilleur pour la suite.
2: Bah merci, merci mon grand. Mais en même temps, je vais te dire, enfin mon grand.
3: Tu vas nous manquer.
2: Mais en même temps, on t'a inclus. T'étais un peu comme Mumbly, on tournait, t'étais là. Donc,
3: Très efficace.
2: Il est génial et il est serviable, ce petit Théo. Il est très très bien.
4: C'est vrai qu'il est très bien.
1: Et le pire, c'est qu'il nous avait arrêtés dans la rue. Pour demander son stage.
2: C'est vrai, vous n'avez pas envie de quelqu'un de Sciences Po, c'est vrai, vous voulez remonter le niveau de cette émission, et bah tu sais quoi, bah t'as pas réussi.
4: Et il s'appelle quoi? Il s'appelle comment?
2: Théo.
0: Tiens, prends ça dans les carreaux Coué, ça te fera de la buée.
4: C'est bien, t'as réussi.
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2: Bienvenue sur Europe 2 avec la seule émission et la seule équipe qui vous réveille tous les matins, tout le monde sera là et on est tous en train de bosser, hein, d'un bureau à l'autre, d'un studio de prod à l'autre, il y a Vito, il y a toute l'équipe qui est là. Nous allons réécouter le président Macron que nous avions eu hier. Oui, on le dérange dans son bureau, il n'y a pas de raison. Comment a-t-il vécu son dernier défilé? Si vous n'avez pas écouté, vous allez être surpris. A tout de suite, ne bougez pas, c'est Europe 2.
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0: On peut pas faire ça, on peut pas faire défiler tout le monde.
1: Eh bien justement, oui. Il faut de l'ambiance. Même le cheval de la garde républicaine, à la fin, il avait l'air de se dire « Bon, on rentre ou on fait encore trois tours ?» Donc si, on peut faire ça. Mais alors, j'en suis convaincu.
0: Monsieur le Président, on peut pas faire ça, je vous redis une dernière fois, c'est, voilà, c'est pas possible.
2: Ah oui, non.
1: On fait défiler des gens moches comme tout, avec des sacs à patates sur la gueule, ou même parfois des sacs poubelles qui soi-disant coûtent une couille, et vous appelez ça la Fashion Week.
0: Ouais,
1: tout le monde est en extase dessus, ouais. Donc arrêtez. On peut tout faire.
0: D'accord.
1: Non mais ça va, là. Allez, je vous laisse, là, vous m'avez cassé les bonbons. Tiens, un dragibus, c'est cadeau. Allez, bisous, les amis. Tant de... Pompadio. Ah, pardon, il y avait...

0: Bennett, Bennett. Qu'est-ce que c'est bon ce morceau, ça va vous?
1: Oui.
0: Ça va. Ah là là là, là là là, quel bonheur d'être avec vous ce matin. Quel vraiment, nous sommes le 16 juillet. Je sais, c'est une date anormale, vous dites, mais quand ils ont tous terminé le 2
1: qu'est-ce
0: juillet
1: qu'ils
0: là,
1: foutent, là.
0: Qu'est-ce qu'ils foutent encore là? Mais ils partent pas. Vous savez quoi? Je disais à notre journaliste ce matin, la machine à café, je pourrais continuer encore là. Tellement je suis bien.
1: Ah
0: ouais. Non, j'ai

Splash. Emmanuel Macron attendu à 11h ce matin en forêt de Fontainebleau, au milieu des 950 pompiers qui bataillent encore contre des feux tenaces. Le chef de l'État viendra soutenir les équipes après l'incendie qui a déjà dévoré 2000 hectares de ce site classé. Une visite dans un contexte brûlant. Plus de 32 000 hectares ont été touchés par les flammes depuis le début de l'année en France, davantage que toute la saison 2025. Troisième vague du leasing social aujourd'hui. 50 000 foyers modestes vont pouvoir rouler électrique pour moins de 200 euros par mois. L'État mettra jusqu'à 9 500 euros sur la table pour les modèles fabriqués en Europe. L'objectif est de rendre l'électrique moins hors de prix que le thermique. Jérôme Barella, le principal suspect dans l'affaire Liana, a été mis en examen hier pour viol et meurtre de la collégienne retrouvée morte le 4 juin dans le Gers. Auditionné ce mercredi, il a très vite choisi le silence malgré de nouveaux éléments accablants. Il encourt désormais la perpétuité. Il est aussi mis en examen dans une autre affaire, celle de la petite Rosa, 11 ans. Elle l'accuse de viol répété. Dans le Doubs, un animateur scout a été mis en examen hier pour agression sexuelle sur mineur de moins de 15 ans. Trois plaintes ont été déposées contre l'homme de 28 ans. Les faits se sont produits la semaine dernière lors d'un séjour des éclaireuses et éclaireurs laïcs de Franche-Comté. L'Argentine a encore fait son numéro hier soir au Mondial de foot, menée 1-0. Elle a retourné l'Angleterre comme une crêpe et s'est imposée 2-1 dans les dernières minutes. Elle va disputer dimanche une deuxième finale d'affilée, cette fois contre l'Espagne. Les Anglais, eux, devront se contenter de la petite finale face à la France. Et pendant que les Argentins rêvent d'une quatrième étoile, la FIFA, elle, rêve surtout de votre portefeuille. Les billets pour la finale ont littéralement explosé. Le moins cher dépasse désormais 4 400 euros et le plus cher tutoie les 188 000 euros. La Fédération espagnole parle de scandale. Sur la plateforme officielle, certains tickets ont même été affichés à 2 millions sans que l'on sache s'ils ont

0: les prendre, tu les as laissés à la maison. Enfin voilà.
1: Vous avez dit, les enfants, c'est pas dans le coffre de toi.
2: Et je vous en parlerai.
0: Mamie, elle est serrée là-haut.
1: Ouais, ouais.
3: Je t'avais dit qu'il n'y avait pas la clim.
2: Et puis, je vous présenterai John. Vous connaissez pas John,
4: non.
2: Vous découvrirez John.
1: Okay.
2: Dans les champions du monde de l'actu, dans un instant, la France qui bosse et qui se lève tôt, employé de camping. Ah bah, si vous voulez que tout soit prêt et que tout soit bon et c'est l'employé de camping, c'est important. Nous aurons notre stagiaire qui vient d'arriver. Mm. Il est temps que ça se termine. Hein.
4: Mm. Il a suivi les conseils de Pietre ou c'est comment?
2: 7h06, tant que ça se termine tout ça. Non. Fatigué
3: à moi. Pas
2: rentré
3: non plus.
2: Ah, c'est vrai. Il était pas avec vous quand même.
0: Non.
2: Ah bah non, il s'agit...
0: Ah, pas de problème.
2: Il ne t'invite pas dans les soirées, bah non, évidemment. Nous aurons la compile des vacances de l'équipe tout à l'heure. Tiens, je vous parlerai de quelqu'un qui a été sauvé avec du Coca Light. Vous ne me croyez pas, on en parlera tout à l'heure. Le son des réseaux, vous allez adorer ce que vous allez entendre tout à l'heure. On va finir la boucle de l'interrogation dans les jeunes de savez-vous ce que c'est que le 14 juillet. Hier, on vous a pas tout mini. Nous avons trouvé vraiment, je pense que la relève est en place.
1: Le gratin.
2: Vous voyez, si la France est en train de sombrer, eh bien comptez sur la nouvelle génération pour continuer de la faire couler jusqu'au bout. Vous n'êtes pas prêts à ce que vous allez entendre tout à l'heure. Et puis Cyril Hanouna, Jean-Marie Bigard, que vont-ils faire pendant les vacances? Nous allons préparer tout ça tout à l'heure. 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
0: Le dernier.
2: Puis, alors vous êtes nombreux à me demander sur les réseaux, qu'est-ce que vous allez faire pendant les vacances? Bon, tout n'est pas encore précis, mais je pense dormir. Oui. Autre chose, vous êtes nombreux à me dire, mais alors, est-ce que vous pouvez nous annoncer des choses qui vont se passer quand vous allez revenir? Non.

0: deux raisons, parce qu'il y a des trucs qu'on va vous garder secrets.
1: Et puis parce qu'on ne sait pas aussi.
0: Parce qu'on ne sait pas. Ça, c'est la technique que je dis au patron. Il me dit alors, qu'est-ce que vous en réservez pour la rentrée? Je dis ah ah ah.
1: Tu lui fais
0: chut. Je lui ai fait ça hier. Il m'a dit alors, qu'est-ce que vous en réservez? J'ai fait ah ah. Il m'a dit tu sais pas? Je fais non, aucune idée. Voilà, mais je trouvais que le ah ah, il avait un côté suspense qui était pas mal.
2: Mais en fin d'émission, on va faire un petit brainstorming avec les auditeurs.
0: Sur ce que vous voulez?
2: Sur ce qu'ils veulent, ce qu'ils n'ont pas aimé. Alors, sur dans l'émission, sur, voilà, on va discuter un peu avec eux.
0: Vous savez quoi? Faites-vous plaisir, on va faire un peu plus long que d'habitude. À la fin de l'émission, on passera encore plus d'auditeurs. Ce que vous avez, mais ce que vous voudriez encore plus à la rentrée.
2: Ce que vous avez adoré comme rubrique.
0: Voilà, faites-vous plaisir, 06 33 11 32 11, c'est mon WhatsApp. Servez-vous ça aussi pour laisser un petit message, pour nous dire un petit bonjour. Vous êtes sur la route, partez en vacances, vous êtes encore en train de bosser. 06 33 11 32 11, laissez-nous un message et on sera heureux. L'équipe est en forme, je demande pas aux deux gars.
2: Mais
0: je les connais les deux. Là, il y a le pouvoir.
3: S'en fout, c'est la dernière.
2: C'est quoi ça? À 9h, on les entendra plus.
0: Mais merci.
3: Mais il y a le
0: Là, je vous explique. Là, ils ont la dopamine. Là, les mecs sont au taquet.
2: Il y a le petit déj qui va arriver.
0: Là, ensuite, il y aura trois pains au chocolat qui vont passer par là. Et vers 9h, il va y avoir les lunettes de soleil sur Corentin qui vont commencer à revenir. Et ça va être.
4: Je suis pas bien. Ouais.
0: 10h30, on commencera à entendre le. Oh,
4: là, ça. En vrai, ça va.
0: Là.
4: Non, mais là, ça
0: Moi,
4: va.
0: Moi, j'ai souvenir une fois, on avait fait une émission, Pietro s'en souvient bien, de quand on faisait une émission le matin sur une autre radio qui s'appelait Koei TV, qui était le vendredi, où il y avait plein d'invités, ils savaient qu'ils ne pouvaient pas se lever. Donc, ils partaient en boîte.
4: Ah, il dormait pas.
0: Et le numéro un des numéros un, c'était Titoff.
1: Titoff, allez,
0: qui était arrivé. Son mec, ça sentait tellement la vodka dans sa loge. On aurait fumé une clope qu'il y aurait eu deux morts. Il n'y avait plus d'immeuble. Et il était là. Et on lui disait, ça va? Je lui dis, ça va? Ah ouais, ça va! Et puis, vers 9h30, il avait commencé à avoir du mal à se lever. Puis à un moment, il fait, ça te dérange pas si je vais me coucher. Je tiendrai jamais jusqu'à 10h. Il regardait les gens, il disait, il louchait comme ça. Je vous embrasse, je vous aime. Ah non, c'était, ben oui, c'est dur le matin. Vous avez vu cette image terrible du mec qui a été sauvé dans un vol Ryanair.
2: Ouais. J'ai vu, oui, c'est ça, Ryanair, oui.
0: En fait, c'est une lamelle du réacteur. Ouais. Vous savez qu'un réacteur s'est fait de lamelles qui tournait très très vite. Il y a une lamelle qui est partie, qui a traversé le réacteur, qui a traversé le hublot. Le mec aurait pu mourir. Hein.
1: Ouais.
0: Le gars, il

0: transpiré, ça devait être horrible.
1: Ouais, ouais, tu devais être congé, non?
2: Donc, et alors là, évidemment, j'ai vu sa femme à la sortie de l'hôpital. Vous n'avez pas vu le reportage à la télé?
0: Non.
2: C'était magique, ça. Ce qu'ils lui disent, votre mari va bien? Il va bien. Mais alors, je vais attaquer la compagnie Ryanair, parce que c'est absolument scandaleux ce qu'on a vécu. Mais votre mari, comment il va? Ça va. Mais nous allons demander des dommages et intérêts. Parce que là, il va falloir payer. Oui, mais votre mari, je ne sais pas. Alors, les dommages et intérêts. Parce que j'ai vu une magnifique montre. Et mon mari, il a dit.
1: Et les journaleux, là, vous savez combien je peux me faire ou pas, là?
2: C'est payé? C'est payé votre interview ou c'est pas payé?
3: Non mais t'imagines la flippe quand même.
1: Mais grave.
3: T'es aspiré
2: 5000 mètres. T'as pas d'oxygène à l'extérieur.
0: Ah, c'est ça.
2: Il fait moins 20.
3: Et il vole à combien l'avion?
4: Il était à 500.
2: Bah, 5000.
4: Là il était à 500 km/h.
2: Voilà. 500. Oh. 500 km/h. Moins 20 degrés. Je pense que le gars, il a perdu 15 ans. Ils l'ont rentré dans l'avion. Il dit, mais qui chérie, qu'est-ce que t'as fait?
1: Non, mais ça,
2: il paraît que Madonna a réservé 12 billets sur Ryanair. Elle a pris tout à côté du
0: lot. Je veux le même siège.
2: Elle dit, je veux le même. Elle dit, alors, attends, c'est magnifique, je veux le même.
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2: Bonjour.

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1: Salut tout le monde, 7h15, merci d'être avec nous. C'est Europe 2 que vous écoutez, merci d'être très nombreux à être là. La compile des vacances de l'équipe à ne pas rater tout à l'heure. Je vous en parlerai, vous allez adorer ce moment. Ce sera à 7h30, puis le son des réseaux. Restez là, puisque nous aurons cette

0: dans l'argent, dans les dons des paroissiens.
1: Allez.
0: Pas bien. Mon père a été traversé régulièrement la frontière mexicaine. Il fréquentait une maison de prostituées à Tijuana. Ah, oui. Pas bien. Il a été pris la main dans le sac après plusieurs voyages suspects. Pas bien. Voilà. Quand la comptable du paradis, elle a appris ça. Ah, Josiane à la santé. Deuxième champion, un couple qui s'est embrouillé en voiture. Je vous le disais, faut pas s'embrouiller en voiture. Voyant que ça devenait de plus en plus énervé, ils ont décidé de s'arrêter pour s'engueuler sur la bande d'arrêt d'urgence.
2: Bah non, mauvaise idée.
0: De l'autoroute A75 près de Clermont-Ferrand. Face au danger, il y a des automobilistes qui ont alerté les forces de l'ordre. À l'arrivée, les gendarmes, le conjoint, écoutez-moi bien.

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0: Musique des fourrures assurées. En dessous, Vive Europe 2, merci Coé.
1: C'est que sans nous, il y a zéro commentaire.
0: C'est ça, surtout les commentaires. Je pense que le gars, il en peut plus. Direction le camping de quelle ville, ma petite jument, petit Julien?
2: Ouais, salut Coco, salut l'équipe.
0: Salut Julien, on est où? On est dans quel camping?
2: On est à côté de. On est à Quiberon, dans le Morbihan.
0: Oh, tu dois être bien là. Oh, comment il s'appelle le camping à Quiberon?
2: C'est le camping Beau Séjour.
0: Beau Séjour à Quiberon. Il est comment? Alors, il est plus côté, il est dans les pins, il est dans le sable, il est sur la mer, il est où?
2: Il est face à la mer, c'est-à-dire que 3 mètres près, vous êtes sur la plage.
3: Oh, c'est beau ça.
0: Ah, là, là. Et si on veut réserver, c'est quoi le meilleur numéro pour être sur la mer là?
2: Ah bah,
1: le
0: 32.
2: À ce moment-là de l'année, là, ça va être compliqué d'avoir un emplacement face à la mer tout de suite. Hein.
0: Voilà. Même nous, tu peux pas faire quelque chose. Même si nous on voulait venir, tu peux pas enlever les deux Hollandais là et nous mettre à leur place.
1: Même une Quechua. Ouais.
2: On peut toujours s'arranger.
4: Mais c'est vraiment bien face à la mer. Hein.
0: Ouais, Julien, il est
3: en photo là.
0: Julien, il fait tout dans c'est le camping, il gère tout. Mon Julien, voici les questions. Qu'est-ce qu'un check-out? C'est quand Josiane sort. Attends, écoute-moi. Bon, t'as raison, c'est un départ. Mais sinon, c'est quand Josiane sort son chéquier pour payer vos loyers, elle fait un check-out.
3: Le check-out.
0: C'est quand l'élimination de la République tchèque à la Coupe du Monde.
3: Check-out.
0: Ou c'est le départ où tu finalises ton départ en payant. Voilà. Qu'est-ce qu'une golfette? C'est une co-animatrice de Vincent Lagolf. Bah oui. C'est une habitante du golfe du Morbihan. C'est une golfette. Ouais. C'est un quadricycle léger à moteur.
2: C'est un quadricycle léger à moteur.
3: T'en as une, toi, golfette?
2: Non, nous, on a des pieds.
0: C'est mieux la golfette. Que... Enfin, qu'est-ce qu'une borne électrique? C'est une ancienne ministre sur 220 volts. Ah oui, la borne.
3: Ah bah, la borne.
0: C'est. C'est la borne électro. Ou c'est un équipement qui permet de recharger les batteries d'un véhicule électrique?
2: C'est un équipement qui permet de recharger les véhicules électriques.
0: Très bien. Il y a combien de personnes, mon ami, dans le camping en ce moment?
2: Alors, on est autour de 200 personnes.
0: Ah, c'est bien.
3: Ah, c'est un peu. C'est petit,
1: un petit camping.
0: Ah oui, c'est bien. Il y a des animations le soir?
2: Non, c'est vraiment un camping à l'ancienne. Donc, c'est que des camping-cars, des caravanes. Mais c'est pour ça que les gens viennent. C'est-à-dire qu'il n'y a pas de bar, il n'y a pas de super-S, mais voilà, c'est...
1: Il n'y a pas de sanitaire.
0: Il n'y a rien. C'est pour ça que les gens viennent, mais il n'y a rien.
3: En fait,

0: On se dirige donc vers une finale Argentine.
1: Espagne.
0: Espagne. Donc, et nous, on va se faire la petite finale Angleterre, ouais. France. France,
2: ouais. Ouais. Samedi.
1: Ouais, bah, voilà. 23h.
3: Oh. À 23h.
4: Ah, ouais, bon. Je peux encore rentrer.
0: Ouais, on voudrait pas si je serais un. D'accord. Allez, restez avec nous 7h32. Dans un instant, nous serons de retour. La compile des vacances de l'équipe. Vous entendrez ça dans un instant. Le son des réseaux. Ah, c'est quoi le 14 juillet? Eh ben, n'êtes pas prêts pour les réponses. Et puis la villa des animateurs. Anona, Michel Marie et Jean-Marie Bigard pour leurs vacances. 7h32. Les news, la météo. Bonjour mon petit bonhomme.
5: Bonjour. Comment il va, Laurent? Très bien. Un peu triste de savoir que vous allez partir en vacances.

Gironde et le sud de Midi-Pyrénées. Cet après-midi, la dégradation va s'étendre avec des orages quasi généralisés, sauf au nord où le ciel restera voilé et le sud-est où le soleil tiendra bon. Température maxi en baisse 25-29 près de l'Atlantique, 30 à 33 degrés du nord-est au sud-ouest et jusqu'à 38 dans l'arrière-pays varois.

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1: Salut l'équipe, c'est Louis. Je vous remercie de m'avoir laissé et aller dans vos au studio et surtout de m'avoir laissé et parler à la fin de l'émission. C'était vraiment cool. PS, Chloé, ça te dit. Si ça te dit, tu et je pourrais revenir une fois. En plus, je suis moins cher que tes chroniqueurs.
2: C'est mignon.
3: Il était mignon.
2: Il était fatigant, mais il était mignon.
3: Il était fatigué. Il parlait tout le temps. Ouais. Il avait ses deux parents, je les voyais, ils étaient là. Ouais. Ouais, quand même.
4: Mais même lui, quand il parle, on dit il est essoufflé.
5: Oui,
4: il fait le tourmalet. Là.
3: T'as raison. Je crois qu'il se fatigue lui-même. Il fait ouais, je suis là, on peut plus. Bisous.
6: Ah, c'est qu'il fait le Tour de France, c'est un tour
3: mais j'espère que voilà, il était mignon comme tout, bien sûr. Il revient quand il
6: parlait hyper bien.
3: Voilà. En tout cas, nous aurons dans un instant la compile des vacances de l'équipe. Le son des réseaux qui vient. Tout le monde va gamberger avec cette séquence que j'adore, qui vient d'un truc d'internet qui me fait beaucoup rire. On aura dans un instant. Qu'est-ce qu'on écoutera, Monsieur Vito?
4: Rihanna.
3: Très bien. L'équipe est en forme, Monsieur Pietro,
4: oui.
3: Va bien.
4: Oui.
3: Corentin heureux.
6: Oui.
3: Monsieur Laurent Julès, notre journaliste, il est comment?
6: Oui.
3: Il est quand en vacances, Laurent?
6: Demain.
3: D'accord.
5: Allez, mon
6: prolongation.
3: Très bien, très bien. Voilà, il y a plein de gens qui disent mais pourquoi vous n'êtes pas là demain? Parce que demain, on a mis.

0: La compile de nos vacances, puisque oui, toute l'équipe va partir. Rappelons-le, Pietre part à la montagne, Stouff part dans son domaine dans le Luberon. Corentin.
1: Dans le sud et une surprise, mais en famille.
0: D'accord, très bien. Et Vito.
2: En Espagne.
0: En Espagne, il emmène madame.
2: Chez ma mère.
0: Non, il n'emmène pas chez maman, il emmène où ?
2: CDI.
0: Non,
2: à Minorque.
0: À Minorque.
1: Minorque.
2: Mais c'est lui le plus verni d'entre nous, en fait.
3: C'est vrai, oui.
2: Il est en CDI, lui.
0: C'est pas mal, ça. Il est bien, lui.
1: C'est lui qui va le moins loin.
2: Toi, tu vas où ?
0: Je vais au club avec les enfants en Turquie la semaine prochaine.

0: Benji.
1: Allez, ouais, salut, hein. Bonjour.
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1: Bon réveil tout le monde. Voici
0: non.
1: Rihanna.
0: Non, François, j'ai plus le numéro de Benji.
1: Le son des réseaux dans un instant. Tout le monde va gamberger. Et alors, le 14 juillet, c'était

0: Vous avez déjà vu un bébé pigeon? Vous avez une vraie question dehors. Vous voyez les grands pigeons?
1: Oui.
0: Est-ce que vous avez déjà vu un bébé pigeon, un petit pigeon qui traîne avec sa, le grand pigeon?
1: Non.
0: Gamberge! Vas-y,
1: non.
0: Gamberge!
1: Ah ouais, t'as raison. Un bébé pigeon avec un grand pigeon, avec un papa pigeon.
2: C'est vrai.
1: Non, c'est vrai, t'as raison. Alors, attention. Nouvelle question des jeunes dans la rue. Qu'est-ce que l'on fête le 14 juillet? La prise de la
3: Bastille.
1: La fête nationale. Bon, alors, c'est pas évident pour tout le monde.
4: Qu'est-ce qui se passe en France le 14 juillet?
5: Je sais plus.
6: C'est la fête de la musique.
7: 14 juillet, il y a l'armistice.
6: Je sais pas, hein.
5: L'armistice?
7: Il y a le feu d'artifice.
6: Ah, mais c'est l'armistice, non? L'armistice. La fin de la Première Guerre mondiale.
8: Ah, oui, il y a le feu d'artifice. L'élection du premier président.
9: La Première Guerre mondiale.
8: Non, deuxième.
2: Allez, deuxième guerre mondiale.
10: Bah, l'élection du premier président.
1: Oui, ça veut rien dire. Mais alors, heureusement, alors, parce que là, je sais ce que vous dites. Vous êtes en train de prendre votre café et vous dites quelle bande de crétins. Mais heureusement, oui. Heureusement, il y a cette jeune femme qui va remonter le niveau, qui a la bonne réponse. Évidemment, qu'est-ce qu'on fête le 14 juillet?
11: Charles de Gaulle s'est fait tuer, un truc comme ça, non?
1: Eh oui,
12: Charles de Gaulle
13: s'est fait tuer le 14 juillet.
10: L'aéroport.
1: Eh oui, Charles de Gaulle qui s'est fait tuer le 14 juillet, un truc comme ça. Bon, bah, je crois qu'il faut y aller.
14: Oh, alerte au Gogol.
15: Ah, totalement. Là.
14: Alerte au Gogol, les enfants.
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1: La France est sauvée. Oui. Et la villa des animateurs arrive.
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0: Ça va toi en ce moment au niveau du sommeil?
1: Excusez-moi.
0: Ah non.
1: J'ai pas entendu ce que vous aviez dit.
0: Bah, c'est pas intéressant. Écoute pas, il a un mètre. Écoute pas. Reste avec tous, c'est Europe 2 que vous écoutez. Vous avez vu donc dans les infos, on va donner. Il y a la nouvelle salve d'aide pour les véhicules électriques.
2: Ah.
0: Donc avec Pietre, on vous a prévenu. Hein. Vous savez que là, vous vous équipez de véhicules électriques.
2: Ouais.
0: Je vous le dis tout de suite, dans un an ou deux, les taxes arrivent.
3: Parce que là, on vous dit, c'est vrai que se recharger à la maison, ça coûte pas cher.
0: Vous allez voir, quand vous serez tous équipés de véhicules électriques, allez voir la douille. Comme elle va arriver, vous recevrez un truc, dire ah ouais, à partir de maintenant, on va taxer. Avec le truc qui nous dit à chaque fois, c'est $1. Non, c'est $1, c'est 1% du machin. Tu reviens
3: l'appli, elle est planquée dans ton compteur Linky, là. Elle est au chaud, là, et elle attend que ça.
2: Il y a juste une mise à jour à faire.
3: C'est
2: le
3: ça.
2: Le mec qui va passer va faire. Et voilà.
0: Et alors donc, on dépense 9000 jusqu'à 9500 euros. Je rappelle que on est un pays ruiné. On n'a plus d'argent.
2: Oui.
0: La dette, elle est colossale. Elle s'aggrave à chaque fois. On est en lanterne rouge. Et on offre 9500 euros pour offrir des voitures. Alors, c'est bien pour les gens qui veulent changer de voiture.
2: Bien sûr, oui.
0: Mais qui va payer ça? Jusqu'à 9500 euros d'aide.
3: Oui, mais pour les toucher, les 9500 euros, pour rentrer dans le critère, j'ai regardé.
0: Ah non,
3: c'est vraiment.
0: Oui, mais c'est pour les gens qui en ont besoin.
3: Bah, pour le coup, oui. Et du coup, c'est pas mal.
0: Mais oui, c'est bien. Mais je suis d'accord, mais c'est comme les aides qui ont été données pendant le Covid. C'est super.
3: Ouais.
0: C'est comme tous les gens qui ont. Ouais. Tout est bien. Je suis d'accord. Moi, tu me proposes de l'argent à tout le monde. T'es sûr que c'est super.
4: Mais tu prends où cet argent?
0: Mais à la fin, l'addition, elle arrive comment?
3: Bah, c'est comme d'hab. Hein,
0: c'est comme au restaurant. Hein. Tu peux prendre les sushis. Ouais. Le supplément truffe, je vous prends un peu de caviar, du Dom Pérignon, on y va. Mais bien sûr que c'est toujours meilleur qu'un petit mousseux. Oui. Mais à la fin, l'addition, elle tombe quand même.
3: Ah bah, oui.
2: Quand t'as pas d'argent, oui, tu peux pas.
1: Oui, mais vu que là, au point où on en est.
4: Ah bon, non, non, voilà.
2: C'est vrai que mon banquier me dit ça. Je dis, tu fais moi chier pour ce que tu veux.
0: Non, mais voilà, c'était une question comme ça. Allez, on prépare les vacances à la Villa des Animateurs. On a Cyril Hanouna qui est avec nous. Ça va, mon Cyril?
2: Bonjour, les chéris. Comment ça va, mes merveilles?
0: Ça va?
2: Ça y est, ce soir, les chéris.
0: Ouais.
2: 18h. C'est rideau. Fin de saison pour nous, les chéris.
0: Ah ouais, pour petite vacances ce soir.
2: Ouais, vacances bien méritées. Hein. Non, mais je vous le dis, les chéris, là, c'est un délire, frère. Vous avez plus bossé que mon équipe et vous prenez même pas le quart de l'oseille de ce que me prennent trois chroniqueurs.
3: C'est
2: quand même fou, les chéris, j'adore. Mais par contre, là, je vous le dis, je suis pas content. Je suis pas content. Je vais faire quoi maintenant, sans déconner, là, le matin, je vais écouter qui? L'après-midi, je vais écouter qui? Là, je suis en rasera total, les chéris. Là, vous foutu les vacances en l'air.
0: Ah, je suis désolé.
2: Mais c'est solo, là, comme beaucoup d'auditeurs qui adorent vous écouter le matin.
1: Mais vous écoutiez pas votre.
2: Non, et.

0: Merci de nous avoir choisi, c'est heureux que vous écoutez, on est de retour dans un instant, ne bougez pas, je vous préviens, j'ai plein de trucs à 8h. Je reviendrai sur, qui va se présenter, des nouvelles personnes qui arrivent pour les élections de 2027, et j'aurai une info sur les vrais termes de l'immobilier, vous savez, pour tout comprendre.
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0: Allez, 8h, on y va, on se dépêche, on revient dans un instant avec les news, dans 40 secondes, pile.
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0: 4 affaires de viol sur mineur, dites Rosa, où une enfant de 11 ans l'accuse de dizaines d'agressions. À ce propos, près d'un millier de dossiers de pédocriminalité ont été classés comme prioritaires, annonce hier de Gérald Darmanin. Depuis le 8 juin, 1350 informations judiciaires ont été ouvertes et 675 personnes ont été incarcérées. Au total, plus de 69 000 dossiers ont été réexaminés par les parquets. Le garde des Sceaux salue un travail considérable et promet de poursuivre les échanges avec les procureurs généraux. À Chaumont, en Haute-Marne, le procès du mineur accusé d'avoir tué une surveillante de son collège se poursuit. Il encourt jusqu'à 20 ans de réclusion. La journée d'hier a sondé sa personnalité avant les réquisitions attendues ce jeudi. Le verdict est attendu d'ici demain. La Coupe du monde de foot et l'Argentine a arraché hier soir sa place pour la finale. Menée 1-0 par l'Angleterre, elle a renversé le match en toute fin de rencontre pour s'imposer 2-1. Et les coéquipiers de Lionel Messi vont affronter l'Espagne. Les Anglais, eux, joueront la petite finale samedi face à la France. La 12e étape du Tour de France va s'élancer aujourd'hui depuis le circuit de Magny-Cours avant un possible sprint massif à l'arrivée à Chalon-sur-Saône. Hier, c'est le Norvégien Søren Varenskold qui s'est imposé.
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0: Matinée électrique sur une large moitié ouest du pays, des orages de la Bretagne aux Charentes jusqu'à la Gironde et au sud Midi-Pyrénées. L'après-midi, l'instabilité gagnera du terrain et touchera presque tout le pays, sauf le nord et le sud-est. Les températures reculent 15 à 22 pour les minimales, puis 25 à 29 en cours de journée sur les côtes atlantiques, 30 à 33 degrés dans les terres et jusqu'à 38 dans l'arrière-pays varois.

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1: Salut, 8h05, vous savez, ça c'est mon grand truc depuis deux jours et Pietre est d'accord avec moi. Pas d'accord surtout, mais on dit que, on met un petit ticket sur le fait qu'on dit à tout le monde de s'équiper en voiture électrique et que quand tout le monde sera équipé, bang, la taxe va tomber. Parce qu'aujourd'hui, on apprend quoi aujourd'hui que...
2: C'est la troisième vague du leasing social.

0: Et entre les deux, de dire on va donner 9 500 euros par voiture, excuse-moi.
1: Oui, mais à long terme, l'idée c'est de donner moins d'argent au Qatar et compagnie en pétrole et d'être à peu près autonome en électricité. Oui, parce que ça, on sait en fabriquer de l'électricité.
0: Oui, pourtant la facture ne baisse pas. On en fabrique, mais
1: on le distribue à l'Europe.
0: Voilà.
2: On le récupère où l'argent de l'aide ?
0: T'inquiète, t'inquiète, de toute façon, il y a un moment donné.
2: Il y a la douille, elle va arriver, c'est ça ?
1: Bah, évidemment.
0: Et nous, on parie un truc qui va être. Moi, je mets un pied, un billet sur les taxes qui vont arriver. J'embrasse un ami, il s'appelle Jean-Marc, qui va envoyer un article. Ça y est, ça va arriver en avril 2028 en Angleterre. Voilà, ils ont fait une étude. Eh bien, ils vont lancer une nouvelle taxe basée sur le kilométrage parcouru pour les véhicules non polluants. Tu devras payer 2,2 centimes d'euros par kilomètre parcouru. Non, vous n'en avez pas.
1: Hein. Et comment ?
0: Ce qui veut dire que pour un trajet de 500 kilomètres, les conducteurs devront s'acquitter à peu près de 11 euros.
1: Mais comment ils le savent, ça, le nombre de kilomètres que tu as parcouru ?
0: Bah parce qu'il y aura un système, je ne sais pas comment ça va se passer, je ne sais pas encore comment ça se passe, mais c'est vrai. 1,1 centime d'euros par kilomètre.
1: C'est-à-dire qu'en remplissant ta déclaration d'impôt, il faudra que tu dises combien de kilomètres
0: je
1: tu fais.
0: Je ne sais pas encore exactement comment ça va se passer, mais ils vont le mettre en place là-bas, donc dites-vous que.
2: Ils vont réussir à le savoir. Regarde ta voiture sur ton appli, tu arrives à savoir déjà combien tu as plus d'essence, combien il te reste de kilomètres, machin, donc c'est connecté. Hein,
1: oui, mais ça, tu ne le déclares pas à l'État, ça.
0: Non, mais je ne sais pas. Je suis en train de te dire que la taxe, elle va arriver au mois d'avril 2028 en Angleterre.
1: Ah, en Angleterre.
0: En Angleterre, oui. Ouais. Bon,
3: on est tranquille.
0: Laissons-nous quelques temps pour traverser la Manche. Alors, il y a une autre info. Vous savez que les élections présidentielles vont arriver. Alors, qui dit élection présidentielle dit candidat. Oui. Donc, il y a Marine Le Pen, ça c'est fait. Bruno Retailleau, ça c'est fait. Ouais. Édouard Philippe,
3: oui.
1: Ça c'est fait.
0: C'est pas fait.
3: Oui, mais bon.
1: Gabriel Attal.
0: C'est fait. Gabriel Attal, je pense que ça dépendra. Ça dépendra.
3: Mais Attal, il y va.
0: Mais ça dépendra. Ils font peut-être une alliance à un moment donné.
4: Il est dans les starting blocks.
0: Il y a le maire de Cannes, David Lisnard, qui est dans les starting blocks aussi.
4: Aussi.
0: Voilà. Il y a à gauche, il y a tout.
1: Je crois qu'au PS, ils sont 800 000.
0: Il y a Mélenchon. Il y a Mélenchon. Il y a Glucksmann qui devrait y aller.
3: Gondelier.
0: Il y a Gondelier. Non, je ne sais pas s'il va y aller.
3: Marine Tondelier.
0: Il y a le mec du PS, Parti communiste, qui va y aller.
5: Fort. Bertrand.
0: Voilà. Ouais. Fort, il n'ira pas. Xavier Bertrand, je ne sais pas. Peut-être pas. Mais alors, on a oublié quelqu'un.
1: Emmanuel.

0: Fort, il ira pas. Xavier Bertrand, je sais pas, peut-être, peut-être pas. Mais alors, on a oublié quelqu'un.
1: Bien, Emmanuel Valls qui va y aller comme tous les ans.
0: Non, non, non, d'abord, c'est pas Emmanuel, c'est Manuel.
1: Manuel.
0: On en a oublié une.
2: Qui ça?
0: On a oublié une. J'ai vu passer le truc ce matin.
3: Une habituée ou...
0: Ah, une habituée.
3: Qu'on connaît bien.
0: Le grand retour.
2: Ségolène Royal. Ségolène Royal.
0: Tu fermes la porte, ça rentre par la fenêtre. Ségolène Royal, elle dit, pour 2027, je consulte, je réfléchis, pourquoi pas.
4: Ouais, ça veut dire quoi?
1: Non mais au PS, ils sont combien à se présenter là?
4: Non mais on va faire une primaire, je pense.
0: Je rappelle que Ségolène Royal, c'est quand même la dame, quand on lui avait parlé des rodéos urbains dans les villes, elle a dit « Oh ouais. !» Pourquoi on leur confisque leurs motos? La France a besoin de cascadeurs dans le métier du, dans le monde du cinéma. On pourrait leur offrir une école, c'est pas une blague, ce que je dis. On pourrait offrir une école de cascadeurs.
2: Bah, moi, je voterais pas pour elle.
0: Eh ben, écoutez, vous savez, pourquoi?
2: Bah, non, bah, moi, j'ai la raison. Je voterais pas pour elle. Elle a le club Dorothée, il s'est arrêté à cause de qui?
0: Ah, ouais, t'as raison.
2: Oui,
0: ça, c'est une raison.
1: Alors ça, oui.
2: C'est une des raisons. Merci, puis en plus, la violence, tout ça. Et quand tu vois quand ils communiquent entre eux, les politiques, c'est pas violent, ça?
0: Non, mais c'est vrai qu'elle avait dit que c'était violent, le club Dorothée. Quand tu lui dis les rodéos urbains dans les rues.
3: Ah ouais?
1: Ça va.
0: Mais XOR, non. le shérif de l'espace, certainement pas. Et alors, deuxième bonne nouvelle, François Hollande prépare sa candidature à l'élection présidentielle aussi de 2027. Vous savez quoi? Je vais vous dire, avec le kilo de flotte qui s'est pris sur la gueule pendant 5 ans,
3: c'est
0: bon pour les nappes phréatiques.
3: Oui, non, mais, pour la canicule.
0: Vous savez, il faut. Non, mais ouais, moi, je
2: sais pas con. Ça, c'est un bon calcul.
0: Je positive, ouais. Je me dis, il faut toujours voir les bonnes choses. Mais Pierre
3: lui,
0: et Maryse.
3: Ça peut être la surprise, lui.
0: Oui, si j'avais dit oui.
3: Ouais,
0: oui, pour moi également.
3: Les gens l'aiment bien.
0: Oui, je prendrais un parapluie. C'est l'effet Casimir. Vous savez,
4: c'est réconfortant.
0: On s'en souvient plus bien, mais c'est réconfortant.
4: Oui.
0: Nous aurons. 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Tout à l'heure, on fait comment pour jouer, Stouff?
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0: Et c'est gagné, le top de Stouff, 8h30.
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0: Je parlerai d'un gars pas content au McDo, dans le non, ce ne sera plus tout mais pas ça, ce sera une nouvelle rubrique qui s'appelle non, ça ne se met pas là. Et puis, les moins grosses têtes tout à l'heure, Pierre et Marie, je vous le disais, vont arriver. Et puis, vous allez peut-être acheter un bien immobilier dans les jours qui viennent. Et il y a un article sur les réseaux qui a traduit les mots qui étaient présents dans les annonces immobilières pour que vous compreniez ce que ça veut dire vraiment.
3: D'accord.
0: Calme et reposant.
3: Mm-hmm.
0: Bon, ça veut dire que c'est perdu en cambrousse.
2: Ah,
0: le cachet de l'ancien. Bon, ça, c'est DPEG.
1: C'est-à-dire
0: même les fenêtres fermées, vous avez un rhume. Idéal, premier achat, ça, c'est personne n'en veut.
3: Ouais. Mm-hmm.
0: Travaux à prévoir, comprenez, à démolir. Une kitchenette, comprenez, une plaque dans l'entrée. Point. Voilà. Exclusivité, ça veut dire trop cher. Voilà. Aperçu mer. Bon, ça, c'est dire si vous êtes penché au télescope.
3: Baissez les yeux.
0: Voilà, baissez, plissez, démolissez l'immeuble en face et hop, aperçu mer.
3: Voilà.
0: Atypique. Bon, ça, comprenez. Il n'y a que vous, le bon couillon qui allait l'acheter, sinon c'est impossible à revendre.
3: Ouais.
0: Quartier animé. Bon, ça, rodéo urbain en bas de chez vous, 24h sur 24. Fort potentiel. Là, ça veut dire travaux de dingue, plus cher que l'appart. Ils ont oublié voisin vigilant.
3: Oui.
0: Qui signifie Hamza la douane qui te raquette en bas de chez toi.
3: Ouais.
0: Donc, pour résumer, se loger, vous êtes au bon endroit.
3: Ouais.
0: Ça signifie. Voilà, ça par exemple.
5: Se loger, vous êtes au bon endroit.
0: Voilà. Hein, c'est la pub que vous entendez. Se loger, vous êtes au bon endroit. Maintenant que vous le savez, ça signifie.
6: On s'est fait baiser comme des blancs.
0: Voilà.
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0: Salut tout le monde, c'est comme le vendeur de voiture qui dit violet intérieur marron. Oh, c'est magnifique.
3: Ah oui.
0: Ah, c'est Instagram en ce
3: moment. C'est tendance.
0: Ah, tout le monde veut ça.

0: miroir. Parce que devant le miroir, c'est un coup à déprimer.
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3: Le loyer va tomber dans un instant. Je vous appelle, je vous dis quelle est la seule radio qui vous offre votre loyer. Vous me dites
4: Europe 2.
3: Et bim, vous gagnez le montant du loyer. Ça vous fera des sous pour partir en vacances. Nous aurons le top de Stouff, le top 5, ce sera quoi?
5: Les choses qui vont nous manquer pendant les vacances.
3: Un mec pas content au McDo. Non, non, non, ça ne se met pas là. Ce sera une info que je vous donnerai tout à l'heure et vous me direz ah oui, effectivement, ça ne se range pas là. Et puis les moins grosses têtes seront là avant 9h du matin. C'est la dernière émission de la saison. Qu'est-ce qu'on est content. Merci pour vos gentils messages que vous êtes nombreux et nombreux à nous envoyer sur les réseaux sociaux, vous nous regardez en même temps. Ça va, Stouff? Il y a des,
5: oui,
3: y a des messages
5: va.
3: Dans tous les sens. Bisous.
5: Il y a beaucoup,
3: parce qu'on a
5: beaucoup
3: a
5: de
3: la,
5: messages.
3: On a mis la vidéo en plus de la radio. Et bisous à tous ceux qui nous écoutent avec l'appli Europe 2. Encore une fois, merci. Le mois de juin était le mois record de, tout, de toute l'histoire sur le streaming.
4: C'est beau.
3: C'est beau, ouais. Hein ouais. J'étais content. J'ai croisé François, un des directeurs de la maison. Il faisait des roulades dans le couloir la semaine dernière.
4: Il
3: disait,
4: allez, et pourtant, il n'est pas souple.
3: Ah non, mais j'ai vu, il roulait, il a travaillé sa souplesse. Pierre et Maryse, je crois, partent aussi en vacances de leur côté.
6: Oui, oui, exactement. Ils vont nous dire où ils partent.
3: Ah, nouveau téléachat. Wow.
7: Eh bien, bonjour à tous. Bonjour, chers auditeurs. Bonjour, Maryse.
8: Bonjour, Pierre.
7: Bonjour chers téléacheteurs et chères téléacheteuses, bonjour.
8: Bonjour Pierre.
7: Eh bien, bienvenue dans ce nouveau téléchange Maryse.
8: Bonjour Pierre.
7: Téléchange spécial vacances de Pierre et Maryse, bonjour.
8: Ah. Bonjour Pierre. Ah.
7: Maryse, est-ce que nous allons pouvoir dire aux auditeurs de Coé sur Europe 2, parce que je vous ai dit bonjour Maryse.
8: Oui, bonjour Pierre.
7: Bonjour Maryse. Est-ce que nous pouvons dire où nous partons en vacances,
8: oui,
7: Maryse?
8: Oui, bien sûr Pierre. Vous pouvez annoncer à nos auditeurs que nous partons en Afrique à la conquête du Kilimandjaro.
7: Ah, écoutez, j'avais oublié Maryse. C'est vrai que nous partons.
3: Il va falloir dire
7: le point culminant africain.
6: Le quoi?
7: Le Kili Kili Kili.

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0: Magnifique. Hein. Évidemment, t'as pas la mer, hein. Tu vas pas faire du surf avec la
1: Montagne. Non, mais on a des très beaux lacs.
0: Mais oui, c'est très très beau. Non, vraiment, ça fait partie des régions de France qui sont très nature et qui sont très belles.
2: Ouais.
1: Ouais.
2: Genre, toi, tu kiffes aller marcher sur les volcans, toi?
0: Pas pendant
1: alors
0: deux
1: moi,
0: mois.
1: Alors, moi, je prends le petit train, tu vois.
0: Voilà, voilà. Le petit train du volcan, moi.
3: Il y a le lac du Boucher, je crois, pas très
1: lac
3: loin.
1: Lac du Boucher, lac ouais. du Guéry, lac Chambon.
3: Très sympa.
1: Tout ça.
0: Le lac ouais. Jambon et le lac du Boucher, c'est quand même étonnant. Il y a le lac du Jarret de Port, là-bas. C'est quand même étonnant.
1: On a bien la charcuterie en Auvergne.
0: Bah, je vois bien. Qu'est-ce que tu fais comme métier?
1: Chez gestionnaire.
0: D'accord, de quoi?
1: Au rectorat, je m'occupe des BTS, je gère toute la préparation pour qu'ils puissent passer leurs examens.
0: Bah, très bien ça, des enfants, un chéri, raconte-moi.
1: Un chéri, des enfants non, par contre on garde un petit garçon qui est en foyer.
0: D'accord.
1: Donc on l'a un week-end sur deux avec l'association de France Parrainage.
0: Ouais, c'est très bien, bravo.
1: Et voilà, donc bravo. Là on va l'avoir pour les vacances, ça va être cool.
0: Vous allez partir où pendant les vacances?
1: On va partir sur la presqu'île de Gien.
0: Ah, c'est très joli. Vous allez voir, c'est magnifique. Vous allez adorer.
2: C'est où ça?
0: C'est dans le sud, c'est dans le Var.
1: Entre hier et Toulon.
0: Voilà. Ouais. Ah. Très très beau. Alors attention, donne-moi le montant du loyer. Je m'accroche, c'est le dernier.
1: Allez, 832 €.
0: 832 €. Je demande à Josiane, notre comptable. Ah, ouais. Josiane, c'est ton petit coé pour le loyer.
4: Qu'est-ce que vous m'emmerdez là? Je suis en vacances moi.
0: Vous êtes où, Josiane là?
4: Je suis au Cap d'Agde.
0: Ah,
4: dis donc, il y a Pascal Pont.
0: Hein?
4: Putain, il a ramollé de la merguez. Hein?
0: Dites-moi, Josiane. Enfin, pas Josiane, on va vous laisser. On va se débrouiller pour le chèque, t'inquiète pas.
4: Ouais, d'accord. C'est ça, t'as qu'à te le mettre où je pense.
0: Oh,
4: moi, je peux pas, il y a déjà du monde.
0: Josiane, ça va pas. Josiane, faut arrêter quand même là maintenant. 832 €.
5: Elle craque.
2: Allez, en vacances.
0: 832 €, c'est cadeau. On t'envoie le chèque à la maison, tu en fais ce que t'en veux. Gros bisous à toi et embrasse ton chéri. D'accord.
1: Merci et passez des très bonnes vacances et je vous dis à la rentrée.
0: Ah, dernier mot, bisous, rendez-vous le 24 août.
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0: Salut Laurent Jules.
1: Numéro 1, ce sera vous.
2: Pardon ?
1: Dans ce qui va nous manquer durant les vacances.
0: Arrête Laurent, mais tu vas me faire chialer mon lolo, les news.
3: Bonjour Coé, bonjour à tous. La journée débute sous les éclairs ce matin. À l'ouest, les orages vont se généraliser sur quasiment tout le pays en cours de journée. Je reviens sur votre météo dans deux minutes. En plein épisode de sécheresse exceptionnelle, le projet de loi d'urgence agricole revient sur la table. Ce matin, députés et sénateurs vont tenter d'écrire un texte commun alors que l'eau est devenue l'enjeu numéro un. Le Sénat veut alléger les règles, notamment en réduisant le nombre de zones humides protégées, ce qui fait bondir le gouvernement. Le pompier de 18 ans, accusé d'avoir mis le feu en forêt de Fontainebleau, mis en examen et écroué hier. Il avait d'abord reconnu avoir allumé des brindilles avec un briquet de l'essence avant de se rétracter. Emmanuel Macron se rendra sur place ce matin pour remercier l'ensemble des acteurs engagés sur le terrain et réaffirmer le plein engagement de l'État. Le coup d'envoi ce matin de la troisième vague du leasing social pour les voitures électriques. L'État ouvre le dispositif à 50 000 ménages modestes supplémentaires avec des loyers sous les 200 euros par mois. L'aide est désormais plus généreuse pour les modèles fabriqués en Europe. Une vingtaine sont éligibles pour des contrats sans apport et 15 000 km par an. L'adoption définitive hier de la loi instaurant un droit à l'aide à mourir. Le texte ne sera pas appliqué tout de suite. Il part désormais devant le Conseil constitutionnel, ce qui va repousser sa promulgation. Si les sages valident le dispositif, l'entrée en vigueur n'interviendrait qu'au début 2027. Dans le Gers, l'affaire Liana prend un nouveau tournant. Jérôme Barella a été mis en examen pour viol et meurtre de la collégienne de 11 ans. Confronté hier au magistrat, il n'a répondu qu'à quelques questions avant de se réfugier dans le droit au silence. Il encourt la perpétuité. Le quadragénaire est aussi impliqué dans une seconde affaire, celle de la petite Rosa, 11 ans. Elle l'accuse de viol répété. Au mondial de foot, mené 1-0, l'Argentine a retourné le match dans les 5 dernières minutes et s'est imposé 2-1 hier contre l'Angleterre. Les coéquipiers de Lionel Messi vont disputer une deuxième finale de suite, cette fois contre l'Espagne. Ce sera dimanche. Les prix des billets pour la grande finale, eux, ont déjà gagné la Coupe du Monde de la Folie, annoncée entre 700 et 9600 euros. Ils ont tout simplement triplé. Le ticket le plus cher dépasse désormais 188 000 euros. Même la place bon marché est à plus de 4 400 euros. Le Tour de France et le peloton va s'élancer aujourd'hui depuis le circuit de Magny-Cours.

0: Fin d'émission, mais vous gérez. Bisous à tous.
1: Ah bah écoutez, voilà.
2: Les gens soient au courant.
1: C'est vrai, ouais. C'est vrai. Bah écoutez, merci. Merci à vous tous. On sera là, effectivement. Alors vous aurez les meilleurs moments tout l'été. Hein. Et puis on a tous les réseaux. Puis vous nous laisserez des messages. Ça nous fera plaisir. On va partir, mais pas vraiment complètement, ni très loin. Ça va bien se passer. Le week-end dernier, c'est une info qui est tombée. Est-ce que je peux avoir la musique de l'info qui est tombée? Week-end dernier, un Américain de 33 ans a été arrêté après avoir retiré tous ses vêtements. Il s'est mis nu dans la file d'un McDonald's en pleine nuit, en représailles, à l'absence de sa sauce sweet and sour.
0: Ah, je comprends.
1: Dans son sachet de McNuggets.
2: Ouais, mais c'est quoi le rapport? Pourquoi il s'est mis tout nu?
1: Je vais vous le dire. Ah. Il est sorti de sa voiture, s'est déshabillé, s'est mis complètement nu, ouais. A grimpé sur son capot en criant. Pas de sauce, pas de slip.
2: Ah oui, c'est vrai. Mais pourquoi pas, ça, c'est une revendication comme une autre.
1: Il paraît qu'il y a eu une file sur plus d'un kilomètre. Les employés barricadaient les portes et appelaient la police pour que ce monsieur ne rentre pas à l'intérieur. Je rappelle son slogan. Pas de sauce,
0: pas de pénis.
1: Pas de slip. Non, par contre, il avait un micro-pénis. Ah. Il n'a pas eu de dessert.
2: Ah
1: pas
2: bon
1: de zizi, pas de McFlurry. Ça va mec, mais si. Stouff, on y va pour le classement du jour.
0: Oui, le top 5 des choses qui vont nous manquer pendant nos vacances. On va commencer par exemple avec notre petite Fofana et sa bonne humeur du matin. Ça va nous manquer de ne pas la croiser. Oh,
2: c'est vrai qu'elle a tout le temps de bonne humeur.
1: Fofana, alors je peux vous dire qu'elle se lève le matin très très tôt. Elle se tape une heure et demie de route.
2: Elle rentre chez elle et elle revient l'après-midi.
1: Elle revient, elle rentre chez elle, elle fait une petite sieste et elle revient l'après-midi, t'as raison.
2: Ouais.
1: Et on lui fait un gros bisou parce qu'on l'adore.
3: Elle fait une sieste.
1: Gros bisou. Elle fait une petite sieste.
2: Feignasse. Comment ?

0: Vito, bon, qui est toujours doux, ouais, calme, en face, quoi qu'il se passe, Benjamin, on est une bonne équipe.
1: Et Corentin, qu'est-ce qui va te manquer?
2: Moi, tout, moi. Bah non, mais bah, moi, je me lève le matin parce que je kiffe être avec vous. Voilà. Mais vraiment.
1: Vito? Alors,
2: sinon, je resterai au lit, j'ai que ça à foutre.
3: Moi, c'est les rigolades. Franchement, on se rend pas compte, mais on rit tous les jours. Et je pense que c'est ça qui fatigue aussi, des fois. Parce qu'à force de rire, c'est tous les jours, on est aux larmes presque. Mmh. Et autant dans l'émission qu'à l'extérieur.
1: Et Pietre?
4: On est pas en chocolat.
0: Désolé. Coé sur Europe 2.
4: Je suis désolé.
0: Pardon.
4: Et bon petit déj à tous. Voilà.
0: Et là, il y a Donna qui vient de tourner le bouton pour. Il a dit.
2: Toujours pas.
0: Pas encore sur Europe 1.

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3: Bonjour, 9h01, c'est Europe 2 que vous écoutez. Salut à toutes les familles qui nous écoutent, qui sont dans les départs en vacances. Peut-être dans les bouchons et vous tous qui n'avez pas de vacances, qui bossez encore. Courage, on vous accompagne, on est là jusqu'à 11h.
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3: Lui aussi adore son métier, mais compte les heures avant d'être nu sur une plage comme un petit ver de terre. Laurent Jules.
5: Bonjour Coé, bonjour à tous. L'ouest et le centre de la France vont crépiter toute la journée avec des orages. Ils vont se généraliser sur quasiment tout le pays en cours d'après-midi. Météo en fin de flash. Les orages qui ont déjà causé des dégâts hier en Charente-Maritime, Ardèche et Côte d'Or notamment, avec des grêlons gros comme des balles de ping-pong. Des voitures ont été endommagées. Dans la Sarthe, 6000 foyers sont privés d'électricité. Les vacances approche pour certains. Bison futé verra rouge demain dans le Grand Est et en Auvergne-Rhône-Alpes. Pour Enjailleur, samedi ce sera du rouge partout pour les départs. Les pompiers de Seine-et-Marne aussi voient rouge après la trahison de l'un des leurs, le jeune volontaire de 18 ans.

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2: Je voudrais quand même revenir sur cette info qui est hallucinante sur le prix des places de la finale. Est-ce qu'on pourrait y revenir football?
3: Oui. Pas donné.
2: Exactement. Les premiers prix, 4400 euros.
3: Mais c'est la revente, c'est la revente.
2: C'est dans la revente, oui. Parce qu'il y a des gens qui ont réussi à les avoir à des prix normaux dans
3: le
2: stade.
3: Oui, je pense.
4: Oui, oui. Sauf que sur le site de revente, la FIFA récupère quand même un peu d'argent. Et sur la plateforme, il y avait même des billets qui approchaient les 2 millions d'euros. Reste à savoir s'ils ont trouvé...
2: Tu m'en as parlé d'un à 188 000.
4: Les plus chers en ce moment.
2: Mais excuse-moi, t'as quoi à 198 000? T'es à côté du goal?
5: Tu suis Messi.
2: T'es où à 188 000?
4: T'es bien placé.
3: Ouais.
2: Ah bah oui, heureusement que t'es pas derrière le poteau.
3: Je crois que t'as quand même une petite flûte de champagne.
2: Mais excuse-moi, mais ça veut dire quoi? T'es en loge,
3: je pense que t'es avec les people, parce qu'il y a des people de ouf qui viennent.
5: Ouais, mais gars,
6: il y a du beau monde à chaque fois. Ils payent pas, les people, ils sont invités.
3: Je pense qu'ils payent pas.
5: C'est comme à Roland Garros, les people, ils sont là. Ils attendent de passer à la caméra, de faire un petit coucou et après, ils s'en battent.
6: Mais oui, comme à Roland Garros.
2: Mais t'as raison, les people de Roland Garros. Alors attends, faisons pas de généralité. T'as aussi des passionnés de tennis.
5: Exactement.
2: Mais t'en as aussi qui viennent. Parce qu'on les a invités avec leur agent. Avec leur agence d'influenceurs. Mais c'est la faute des agences. C'est la faute des marques. Les marques, elles prennent des agences d'influenceurs. Les agences d'influenceurs font venir leurs influenceurs qui n'ont rien à foutre, qui sont là pour influencer.
3: Mais après, je pense que les Usain Bolt ou les Brad Pitt, s'ils viennent, c'est qu'ils ont envie de se faire kiffer. Ils n'ont rien à foutre.

0: BTS, ouais.
1: Ça, ça va être bien.
2: Ils ont pris un chèque, non, tout ça.
1: Ah bah non, ils y vont gratos, bah évidemment.
2: Ça pourrait, quand c'est un événement comme ça, où t'es retransmis dans le monde entier.
1: États-Unis,
2: ça pourrait être gratos en vrai.
1: Le gratuit, il n'existe pas.
2: Ouais, mais tu vois, enfin.
3: Mais non, c'est normal que ça soit pas gratuit. La FIFA, il gagne une blinde sur l'événement, c'est normal qu'il reverse aux gens.
1: Non, non, c'est normal, il a raison. Les mecs, il s'est blindé, ça va faire 30 minutes, il va y avoir des écrans pub avant et après, c'est normal qu'ils prennent de l'argent. Puis Madonna, ça lui fait sa sortie de l'EHPAD, hein, excusez-moi. Ouais, il y a un moment, mamie glouglou, hein, attendez.
4: Et puis si BTS est trop cher, bah, il faut venir bac pro. Hein.
1: Mais faut

0: Ami Glouglou, hein, attendez.
1: Et puis si BTS est trop cher, bah, il faut venir bac pro. Hein.
0: Mais faut il faut qu'elle y aille doucement. Il faut qu'elle y aille doucement, Madonna, parce qu'il ne faudrait pas que ça fasse oui. Madame Patate. Vous avez oublié votre bras, madame. Attendez, bah, je vais vous le remettre. Clap, on va le reclipser. Non, mais ça va être un beau show, les Américains, ils savent faire.
2: Ça, ils savent faire.
0: Ah là, ça va être pour le coup. Et moi, je pense que BTS, ça va être énorme.
2: Ouais, mais nous, on s'en fout, on a la Starac.
0: Moi, j'ai vu BTS faire un truc dans une émission de télé américaine, un talk show à deux balles, ou bien, je me souviens plus, où ils étaient dans la gare centrale de New York, qui avait été vidée pour eux, et ils étaient là avec des danseurs. Je peux te dire que c'est réglé. C'est bluffant.
2: À la coréenne.
0: Oui, mais Corée du Sud. Parce que si, imaginez si c'était la même chose en Corée du Nord. Quand tu vois déjà la rigueur de la Corée du Sud.
3: T'imagines la Corée du Nord.
0: Le groupe BTS version Corée du Nord, les gars. Non, c'est très bluffant ce qu'ils font. Si vous ne connaissez pas, on aime ou on n'aime pas. Hein, mais c'est très bluffant. C'est très, très, très impressionnant. C'est vraiment. Ça,
2: c'est carré, quoi.
0: Non, pas leur succès au hasard. 9h et 8 minutes. Tiens, parlons de Corée. Toujours et encore. J'apprends ce matin que la Corée va rembourser le traitement contre la calvitie. Alors voilà, c'est en Corée du Sud que ça se passe.
2: C'est énorme.
0: Le gouvernement sud-coréen va rembourser tous les traitements contre la calvitie par la sécurité sociale. Alors, en France, pour ne rien vous cacher, avant que ça soit le désert de Gobi, j'ai tenté des trucs.
2: Ouais.
0: J'avais fait la greffe, mais j'ai tenté tous les produits qui existaient, les machins.
1: Ah ouais?
0: Les gélules, les pilules, les machins.
2: Mais là, a priori, ils sont en train de trouver des trucs de ouf.
0: Je suis d'accord.
2: Ouais.
0: Mais maintenant, j'aime bien comme ça. Je mets mon casque de moto, je mets une casquette. Ouais. Honnêtement, je kiffe.
1: Ça serait bizarre de te voir avec des cheveux.
0: Je ne reviendrai jamais, même si le traitement existe, à des cheveux.
2: Ouais.
0: Jamais, jamais, jamais, jamais.
2: Le gel fixation béton, c'est fini. Quoi.
0: Vous ne pouvez pas vous imaginer, il n'y a que les chauves qui comprennent ce délire. Tu as pris ta douche.
1: Mais c'est ça.
0: Tu passes une serviette, c'est terminé, vas te coucher.
2: Un coup de fédulogie pour que ça brille.
0: Ouais. C'est exceptionnel.
1: Non, mais le matin.
0: Et la casquette. Moi, je vois toujours les gens qui mettent une casquette. Moi, je vois ma chérie, quand on met un casque de moto, elle me fait ah, ben ça y est, je vais avoir les cheveux tout plats. Mais moi, mais c'est déjà tout plat. Ou en brosse, on n'arrive pas à voir tellement c'est fin. Mais voilà, mais c'est un truc exceptionnel. Hein, vraiment, je vous le dis. Donc, en tout cas, c'est une proposition qui répond à un enjeu de société, mais qui susciterait une polémique de dire on va rembourser par la sécurité sociale les chauves. Pietre a voulu faire une demande de nationalité coréenne, hein, parce que ça commence à partir.
2: Oui.
0: Mais ils lui ont répondu. Ce qui en coréen veut dire non. Allez, voici le débrief télé du jour. Je parle le coréen. Débrief télé du jour, pareil, le dernier avant.

0: Gen V, mis en service en 2023. Il est doté d'un moteur Iveco Cursor 9, d'une boîte de vitesse ZF 6 rapports.
1: Waouh,
2: c'est précis, hein. C'est précis.
3: Bah, je te dis, c'est fort. Hein.
4: Bah, c'est fort, mais
3: ça sert à rien.
2: Ouais.
1: Alors, j'organise un dîner, madame, mercredi, avec des amis, si vous pouviez venir nous retrouver. Alors, en tout cas, tous ces souvenirs d'enfance sont liés au bus toulousain.
5: En vrai, je pense que je suis passionnée déjà depuis l'école primaire. Il y avait souvent les bus qui passaient à côté de mon école primaire, ainsi que le tramway qui était à l'époque en travaux. Je me souviens que c'était la ligne 70 à l'époque qui était exploitée avec des bus de 1995 arborant l'ancienne livrée à l'époque où Tissot s'appelait la Semvat.
3: Eh oui, elle m'a saoulé déjà.
1: Et elle décrit sur ses réseaux tous les détails des bus, mais qu'on ne connaît pas forcément.
6: Ah. Nous sommes sur un vitrage athermique, ce qui signifie que ça filtre les rayons ultraviolets et ça aide une meilleure absorption du soleil et une meilleure tolérance à la chaleur.
5: Ici, nous avons le FAE, oui. L'agenouillement du bus sans la rampe.
1: D'accord.
5: Surélever le bus.
1: Oui, oui, oui.
5: Ici, on agenouille le bus.
1: Oui.
5: Ça, ce bouton, alors... Le conducteur ou la conductrice actionne le mode dev, appuyez sur le bouton poussette, bloque automatiquement la porte 2.
3: Ah, il y a des gens qui la suivent, cette dame.
1: Je sais pas, visiblement.
4: Ouais, elle est interviewée de partout. Là.
3: Elle va finir en story.
1: Et il paraît que quand elle est dans le bus et que le chauffeur conduit mal, elle se lève et elle crie:
7: qu'est-ce qu'on dit au chauffeur?
3: Fils de pute!
1: C'est une tradition.
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1: Vérification de l'horoscope arrive.

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1: C'est drôle de vous écouter, le Devine Actu arrive dans un instant. Nous aurons Guillaume Play tout à l'heure, un nouvel épisode de Légende. Et s'il recevait les patrons de Testicrousti, ça donnerait quoi? Ah oui, bah attendez, toujours plus loin, toujours plus fort.
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1: Vous avez vu cette info incroyable de la Fédération Française de...
4: D'athlétisme.
1: Non. Qui a sorti un guide pour qu'on ne sexualise plus certaines athlètes femmes et qu'on arrête de les filmer dans certaines positions.
4: Les angles suggestifs et les ralentis inutiles.
1: Donc, écoutez-moi bien, parce que...
5: Alors, c'est pendant la compétition ?
1: Alors, oui, pendant la compète. Donc, vous avez vu comment un homme ou une femme, d'ailleurs, c'est un short très court.
4: Il faut
1: que ça puisse courir, enfin, c'est normal.
6: Mais ça a toujours été comme ça.
1: Alors, attendez, parce que là, ils vous disent, ça tu peux... Ça, tu peux pas.
4: Ouais, en fait, le plan, si la femme, par exemple, elle est de face...
1: Alors, si elle est de face, le visage, ils te disent « bien
4: ».
1: Si
4: elle est... ramasser un truc par terre.
1: Non, ramasser ou de position
6: départ,
1: de départ.
6: Pas
1: bien, faut pas filmer de derrière.
5: Mais t'es obligé de prendre la position de départ.
1: Terminé.
5: C'est comme ça que tu
1: filmeras de devant.
5: Starting block et ou quoi, ça, tu vois.
6: Mais des fois, il y a quelques années, les mecs abusaient un petit peu sur les plans.
1: Les amis, saut à la perche.
5: Oui, il y a gros plan et.
1: Saut à la perche.
5: En global, quoi.
1: Saut à la perche, ils demandent de ne plus filmer quand le corps de l'athlète redescend au-dessus de la perche.
6: Là, par contre, c'est débile. Ils vont pouvoir filmer, mais de devant, pas de derrière, en fait. Ouais, c'est ça.
4: Attendez. La réalisation, c'est impossible.
1: Non, mais vous le voyez, le casse-tête ?
4: Oui.
1: C'est-à-dire que c'est un homme. Tu peux le filmer en roulant la barre et tombant, mais si c'est une femme, ils devront dire « Ah non, parce que pas de face, faut filmer de loin. »
5: Et au tennis,
1: je pense que la jupette

0: Ah non, que la natation, non. Mec. Non, non, non parce que un homme torse nu, non, ça
1: non, parce qu'aujourd'hui, oui, mais là où il a raison, c'est que ça paraît normal que des femmes se reluquent, se fassent plaisir en regardant un athlète musclé. Mais si par hasard, un homme, maintenant, regarde une femme athlète, alors pas torse nu, mais se disent, oh là là, allez, t'as pas le temps de finir ta phrase, que elle est quoi Elle est va trouver le mot derrière. Elle est belle,
2: elle est sympa,
1: elle est jolie, elle est sportive,
0: le beach volley, tu vois, ça va se familier,
3: ça c'est mort.
0: Bah parce que le beach volley,
1: combinaison de ski,
0: faut être honnête.
1: Le petit short,
0: le petit maillot de bain.
2: Il est échancré.
0: C'est maillot de bain, elles sont maillot de bain, les filles.
1: Bon, je voudrais pas être réalisateur de sport à la télévision. Qui veut faire les gars?
4: Moi.
1: Qui veut faire les filles?
5: Compliqué,
1: ça va être tendu. L'horoscope d'hier, on l'a récupéré, on a Laura qui est en ligne avec nous. Ça va ma petite Laura? Tu fais quel sport, Laura, toi?
6: Salut Koé.
1: Salut Laura, tu fais du sport, Laura?
6: Fais des masses.
1: Pas des masses. Quand tu fais du sport, c'est quoi?
6: Je monte sur les escaliers.
1: On faudra plus le faire de dos.
0: C'est fini. Plus de dos.
1: Voilà, on te prendra que de face quand tu montes l'escalier.
2: En même temps,
1: la compétition de montage d'escalier, je sais pas si elle existe vraiment.
2: Non.
1: Bon, voici l'horoscope d'hier. Je l'ai, tu es quel signe?
6: Cancer.
1: Avant qu'on s'occupe de toi, je vais prendre celui d'hier. Pour les taureaux, ça disait quoi? Journée tranquille jusqu'à 15h. Après, votre chéri arrive.
0: Arrêtez,
1: on a fait des photos avec ma petite natte, on s'est bien marré. Vous savez que j'ai pas peur devant elle.
2: Non. Devant elle, non, mais une fois qu'elle est partie.
1: Je fais attention à ce que j'ai dit, je revois la conversation dans ma tête. Ouais. Vous avez raison. Les gars, vous êtes quoi déjà?
7: Poisson.
1: Je le saurai un jour. Hein. N'oubliez, n'abusez pas de la fête. Quoique, lâchez-vous, demain c'est la dernière. Ils m'ont pris ça au pied de la lettre. Les Verseaux, ne ratez pas le Tour de France. Bonne sieste à vous.
2: J'ai pas regardé le Tour de France hier, j'avais pas le time.
1: Non, elle a pas regardé le Tour de France, ça a été avec moi. L'émission, avant l'émission, on s'est fait une séance photo, c'était très bien.
0: Ah, demain, hier, il y avait une étape à sieste, pour le coup.
1: C'est
0: aujourd'hui aussi, je crois. Ouais, c'est des trucs de sprint, c'est d'un chiant.
1: Merci.
0: Je comprends pas ça.
1: Merci.
0: C'est un vrai dos.
1: Merci.
0: Pourquoi les mecs, ils font 180 km pour rien? C'est juste pour que ça se joue dans les 5 derniers kilomètres. Faites juste une course de 5 km.
1: Merci.
2: On s'en fout.
3: En plus, ils sont filmés par derrière.
1: Beaucoup trop long. Cancer pour ma petite Laura. Cancer. L'horoscope d'hier disait profitez de vos vacances. Ah bah tiens, je l'entends. Pour vous rapprocher de vos enfants.
6: Non, cette année, non, je les abandonne. Je m'en occupe toute l'année, non. Je les abandonne sur l'aire d'autoroute.
0: Mais si, il y a un raison.
2: Il est derrière en train de crier.
1: Pour ça, le petit fait ne m'abandonne pas, maman.
0: Autant les animaux, non. Mais les enfants.
1: Non plus, Piet.
0: Non,
1: vraiment.
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1: Bisous, ma petite Laura, je t'embrasse fort. Vous restez avec nous, on vient dans 2 minutes.
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0: était mis en examen hier pour viol et meurtre de la collégienne de 11 ans. Convoqué ce mercredi, il n'a presque rien dit, préférant se réfugier derrière le droit au silence. Il risque la prison à perpétuité. Le quadragénaire est aussi poursuivi dans l'affaire Rosa, où une autre enfant de 11 ans l'accuse de viol à répétition. Le foot et la Coupe du Monde. L'Argentine a encore joué les spécialistes du retournement mené par l'Angleterre. Elle a fini par l'emporter 2-1. Les Argentins ont décroché une deuxième finale consécutive. Ce sera contre l'Espagne dimanche. L'Angleterre, elle, devra se remettre de sa déception avant d'affronter la France pour la troisième place. Le peloton du Tour de France va remettre la gomme aujourd'hui sur le circuit de Magny-Cours avant un possible sprint massif à Chalon-sur-Saône. Hier, les coureurs ont roulé à 50,9 km/h de moyenne, record battu.
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0: Un réveil sous les éclairs ce matin, des orages de la Bretagne au Pays de la Loire jusqu'aux Charentes, la Gironde et le sud de Midi-Pyrénées. Cet après-midi, la dégradation va s'étendre avec des orages quasi généralisés, sauf au nord où le ciel restera voilé et le sud-est où le soleil tiendra bon. Température maxi en baisse, 25-29 près de l'Atlantique, 30 à 33 degrés du nord-est au sud-ouest et jusqu'à 38 dans l'arrière-pays varois.

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1: Vous voulez un message ?
2: Non, je sais pas, peut-être. Je me disais, tiens, on se regardait parce que.
3: Bon, ouais, on va écouter le
1: belge. Pas l'avoir déjà
2: eu. Ouais, passé, mais... bah c'est bien, on va le voir.
4: Eh, salut Coco, c'est Fab de Genève. Je me posais une petite question à ton sujet. Ouais. Je me demandais si tu avais le pass pour te foutre de la gueule du prénom des enfants et tout ça. Bon, même si je suis d'accord dans l'absolu. Mais bon, Darmon et Vaiana.
5: Valmont, c'est déjà.
4: Ah, c'est,
2: pas, c'est pas Dalmont et Vaiana.
4: Je passe un bisou d'ailleurs à ma fille qui vient de naître. Et d'ailleurs, ça va te plaire comment je l'ai appelée. Elle s'appelle Enora. Gros bisous, les gars.
2: C'est mignon.
4: Ouais.
5: Félicitations, bravo.
2: Ma fille, c'est
5: bravo.
2: Ivana, c'est pas Vaiana. Ouais, hein. Vaiana, c'est le truc de Disney.
5: Ivana.
3: Et c'est Valmont.
1: Et c'est pas Darmon.

0: placée de 5 mètres. Elle vient là, je pense qu'on le mettrait.
1: Là, devant toi, elle viendrait le taper pendant que t'es au micro.
0: Je pense qu'on le mettrait sur le bord de la fenêtre, tu les verrais descendre en rappel, tu sais, pour essayer de tirer deux capsules. Et non, mais c'est incroyable, quoi. Moi, ça me viendrait pas.
2: C'est au moins le bonjour. Enfin,
0: oui, mais ça me viendrait. Non, mais même, ça me viendrait pas à l'idée d'aller tout au bout dans le bureau des Josiane en leur disant non, ça a l'air bon ce que vous avez, ça vous le range pas si je prends ça, puis je vais prendre ça.
3: Et ben, à midi, on va les taper dans leur tube.
0: Mais c'est un truc de fou! Mais honnêtement, donc,
4: mais je suis entièrement d'accord.
0: Donc, on est en train de réfléchir aux mots d'insultes qu'on va mettre à la rentrée.
1: Non, des tapettes à souris dans les panneaux.
2: On va mettre un panneau, en fait, un grand panneau. Mais tu sais, on prend un paperboard, on le met juste devant avec un truc marqué en gros.
4: Non, mais bon.
2: La prochaine fois que tu prends un pain au chocolat, tu sais où il va finir.
0: Demandez, un bisou. Voilà. Non, mais c'est incroyable quand même.
3: On aurait dû remplacer le jus d'orange par le punch de Nico.
0: Je fais
5: échec. Comment tu veux qu'on prenne?
1: Mais on pourrait piéger des pains au chocolat, par contre.
2: Ah,
3: non. Et ça, c'est
2: si, coucou.
4: Hey, tu vas aller voir marcher dans le couloir.
2: Vas-y. Non, s'il te plaît, on peut le faire l'année prochaine.
1: À la rentrée. Tu vois, les idées, elles commencent, elles arrivent, elles fusent, là. On a des nouveautés pour la rentrée.
3: Des idées.
2: On met quoi à la place du chocolat?
1: La merde.
0: 9h40, si vous vous baladez sur les réseaux sociaux, vous le savez, légende. Légende avec Guillaume Play reçoit des invités. Vous pouvez pas rater les petits bouts. Là, il a reçu Bernard Arnault, le boss de LVMH. Oui. Là, maintenant, ça a changé. Il a décidé de recevoir le boss de Testicrousti.
1: Ah!

0: thé, poulet, les frits, quoi.
1: Ah, ok,
0: les...
1: ça c'est cool. Ah, c'est ouais. Cool. Merci d'avoir été avec nous. Sur la Testy Crusty, à bientôt. Ouais. Merci Testy d'avoir accepté la.
0: C'était galop. Mais... Ouais.
1: Ah, c'est pour ceux qui savent pas, c'est. Ouais. C'est spécial quand même.
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0: thon vivant posé sur une pizza et le déposer dans une cage, vous aurez le droit de déguster une pizza gratuitement.
1: Génial.
2: Ah ouais, mais non.
0: On mangera des pâtes.
1: Hein. Ah, je te confirme.
2: Ah ouais, mais non.
0: Panini.
2: Ah ouais.
0: Allez.
2: Mais non.
0: Salut, bienvenue.
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0: C'est Europe 2 que vous écoutez, vous restez avec nous. On est de retour dans deux secondes avec le sondage.
4: À tous ceux qui ont pris le temps de choisir un pavé de bœuf, de le cuisiner et même de le servir. Et à ceux qui aimeraient un petit merci en retour. Ou un bravo. Ou il est super ton pavé de bœuf, Didier. Ou un petit

0: dirais.
1: C'est mignon.
0: Les Baléares, ça,
1: ça
0: être
1: bouge pas des masses, mais c'est mignon.
2: Ouais, voilà. Bah, c'est pas Ibiza, je pense que ça doit être.
0: En même temps, mois d'août.
2: Je vois bien le truc rempli d'Allemands en short. J'ai un sondage sur les Français et le camping. 58% des Français déclarent aimer partir au moins une fois au camping au cours de leur vie. 39% ouais. des vacanciers français choisissent le camping pour le rapport qualité-prix.
3: Tu te situes où là par rapport aux 58%
2: dans les gens qui n'aiment pas.
3: Ah ouais.
4: C'est pas ton truc ça.
2: Non. Non, non.
1: Mais pourquoi
2: parce que tout, trop proximité, trop de. le bonjour tous les matins, ouais. le au revoir tous les soirs.
4: C'est une 17
1: Mais c'est ouais, convivial
2: ouais. Non, ouais, mais non. Non, okay. mais je suis déjà convivial toute l'année. J'aime bien qu'on me foute ouais. la paix l'été. Okay, tu vois. J'aime la convivialité, mais modérée quand je veux.
1: Oh, c'est très bien.
2: Ouais, okay. Tu vois okay. voilà. Ah, 31% des Français préfèrent un mobilhome plutôt qu'un emplacement pour une tente.
3: Ah, bah, c'est sûr.
2: Bien. 67% des campeurs estiment que le barbecue est un élément indispensable des vacances au camping. Ça, je dis oui. Bien sûr que oui. 54% des Français disent apprécier les animations proposées dans les campings. Si, mais en fait, je pense que de plus en plus de campings font en sorte que tu ne sortes plus du tout.
4: Il y a la supérette, il y a la piscine, il y a les animations. Aussi,
2: 18% des Français avouent déjà avoir fait semblant de ne pas entendre leur voisin de camping qui faisait un tire-bouchon.
1: Qui demandait.
2: J'entends pas. 9% des campeurs reconnaissent avoir déjà applaudi quelqu'un qui réussissait enfin à replier sa tente sans s'énerver.
1: Moi, je le fais tout le temps.
2: Et enfin, 78% des sondés qui sont déjà allés au camping avouent déjà avoir fait crac-crac dans les sanitaires.
4: Oh, 78%
1: mais non, c'est énorme. Temps, mais ceux qui ont des enfants.
2: Bah je rappelle que je sais être jolie ailleurs qu'au sanitaire.
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2: Il est là. Voici Bruno Mars. Bon, vous l'aviez entendu déjà il y a deux secondes.
0: C'est une surprise.
2: C'était un petit tease. Dans un instant, l'équipe en vacances et je perds.

0: pas, c'est pas le Nord.
1: Je suis désolé, mais non, Collioure, j'ai déjà fait hors saison à certains moments. Quand il y a personne, il y a personne. De alors, ne dites pas que c'est le truc.
2: Moi, je préfère. Hein,
3: de nuit, quand tout est fermé, je crois que c'est pas mal.
1: Ne me dis pas que Collioure, au mois de février, c'est la folie, non.
2: Bah non. Si, les jours de marché, t'as
1: mais
2: un
1: je l'ai vu. Les jours de marché, n'importe quelle ville, Piette, les jours de marché.
0: Mais toi, tu préfères y aller quand tu peux pas te garer, quand il y a des poussettes partout, quand tu fais un pardon, excusez-moi, quand tu fais la queue partout, bah non.
1: Il y a des petites villes et des petits villages.
0: Ibiza, c'est bien quand il y a du monde. Collioure, c'est bien quand il y a personne, c'est mieux quand il y a personne. Le Mont-Saint-Michel, c'est mieux quand il y a personne que quand il y a du monde.
4: Non, pour visiter, moi, je préfère
0: faire la queue.
1: Le problème, c'est que s'il y a personne, tout est fermé. Je suis pas sûr que Collioure tout soit ouvert en mode février.
2: Ah bah si. Ah si si, bah ça reste une ville.
1: Ouais, mais c'est une ville très touristique.
2: Oui, mais peu importe, je crois que c'est ouvert toute l'année, t'as les mêmes trucs.
1: Tu vas à Royan toute l'année, Royan au mois de décembre.
0: Mais Royan, t'es dans l'hémisphère nord de la France. Collioure, c'est il fait beau toute l'année. Donc il y a du monde toute l'année.
1: Tu connais bien Collioure ? Ah, attention donc, oui.
4: Et je suis complètement d'accord avec Coé.
0: Ah là, c'est ce que je disais.
1: Ouais, voilà. Non mais bien.
0: Je comprends pas.
4: Moi, je suis d'accord avec
0: vous. Vous préférez quand c'est blindé.
1: Il y a une différence entre blindé et vide.
5: Mais c'est vivant au moins.
1: Vide. Ici, y a pas même qui vive. Tu traverses une ville qui est fermée. Tu traverses.
0: Mais pourquoi fermée? Pourquoi les commerces fermeraient l'hiver? C'est un truc qui vit toute l'année.
3: Non mais ils ferment le village.
1: Va autour de Saint-Tropez hors saison. Alors oui, si c'est plus calme, c'est normal. Il y a plus, tout est fermé.
3: C'est vrai que l'hiver, quand il fait beau Saint-Tropez, c'est sympa.
1: Oui, mais à Saint-Tropez, c'est ouvert, mais tu fais des petits bleds autour.
2: Excuse-moi, je préfère.
1: Tu traverses Gassin au mois de février, c'est très beau, Gassin. Traverse Gassin au mois de février.
4: T'as le Château Royal aussi.
1: Des amis, mais c'est

L'Espagne et les Anglais, eux, joueront la petite finale samedi face à la France. Les prix des billets pour la grande finale, eux, ont déjà gagné la Coupe du Monde de la folie, annoncée entre 700 et 9600 euros. Ils ont tout simplement triplé. Le ticket le plus cher dépasse désormais 188 000 euros. Même la place bon marché est à plus de 4400 euros. De quoi faire bondir la Fédé espagnole. Elle parle de tarifs scandaleux. Le Tour de France va passer en mode circuit aujourd'hui. Le départ sera donné tout à l'heure à Magny-Cours. Direction Chalon-sur-Saône avec un possible nouveau sprint massif à l'arrivée. La météo pour terminer, un réveil du tonnerre ce matin avec des orages de la Bretagne au pays de la Loire jusqu'aux Charentes, la Gironde et au sud Midi-Pyrénées. Dans l'après-midi, ils vont se généraliser sur quasiment tout le pays, sauf au nord avec un ciel voilé et sur le sud-est où le soleil va résister. Température en baisse, 25-29 cet après-midi près de l'Atlantique, 30 à 33 au nord-est jusqu'au sud-ouest et jusqu'à 38 dans l'arrière.

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1: Bonjour, vous nous laissez des messages. Ramasse complet, toi.
2: Ah non, c'est que je te parlais et du coup, je faisais autre chose.
1: Allez, non mais, c'est... T'as vu un pain ouais. À chaque fois, ils me trouvent un truc. Ouais. Non, c'est parce que j'étais en train de te parler. Non, mais c'est parce qu'il y a un ovni qui a attiré. Ouais. Non, mais c'est parce qu'ils vont ouvrir un testicrousti avec les... Non, mais c'est parce que là, j'ai reçu un appel
2: la dernière,
1: de Macron. Ouais.

0: Céline. Gros bisous, Céline.
1: Eh ben, il y a du monde.
2: On embrasse ma petite Céline. Bisous à vous tous. Mon petit Corentin va bien?
1: Oui, très bien.
2: Monsieur Pietro est heureux?
3: Ouais.
2: Voilà, ça va bien. On fait un bisou à Théo, qui est celui qui gère toutes les vidéos aussi. Salut, mon Théo. On a dit tout à l'heure, il a une ressemblance. C'est le fils de
0: Ned Flanders.
2: Ouais. Dans les Simpsons.
3: C'est la moustache, ça.
2: C'est vrai, on dirait, c'est exactement le même. T'as exactement la même tête, mais t'es pas jaune.
3: En tout cas, c'est un beau compliment.
2: Ça va, toi?
4: Ça va, super.
2: Ah, mais moi, je sais faire des compliments, tu sais, tu me demandes. Et puis donc, nous allons...
0: J'ai un dernier message, si tu veux, de Loris qui nous dit « Bonjour à tous, merci à vous d'être là le matin. Je vous écoute dans mon camion, vous me faites tellement rire. Ça change les idées et ça m'arrive de faire patienter mes clients juste pour entendre vos conneries. »
2: Ah, c'est gentil. Évidemment. Il y aura les podcasts à réécouter à partir de demain, évidemment. Ils nous reviendront le 24 août. La compile des vacances de l'équipe. Tout le monde est passé dans cette compile. D'abord, il y a la chanson de Stouff. Il y a la chanson de Josiane, notre comptable, qu'on a marre de faire des chèques.
5: Plus tchèque, tchèque, tchèque. Plus tchèque, tchèque, tchèque. Je pars au Cap d'Agde.
2: Ah ouais?
5: Je pars au Cap d'Agde.
2: Allez, on va l'aider. Plus tchèque, tchèque, tchèque. Plus tchèque, tchèque, tchèque. Je pars au Cap d'Agde.
5: Je pars au Cap d'Agde. Allez, salut, bande de cons!
2: Ah, d'accord, merci, Josiane. La chanson de Fofana, notre femme de ménage à nous.
6: Je ne veux pas rester seule.
2: Oh, bah, Fofana.
3: Bah, elle est partie en vacances au printemps.
6: Je ne veux pas rester seule.
3: Elle est sieste tous les jours.
2: La chanson de Vito avec son CDI, quand même, du groupe Lagardère, dans lequel il est, qui est le seul à avoir un très, très beau contrat ici, hein.
7: Nous étions quelques bons copains.
8: Il y avait François, il y avait Alain, il y avait Donna et Pascal Praud.
2: Ils étaient où?

0: et Pascal Pro.
1: Ils étaient où?
0: Tous dans mon jet.
1: Ah oui, tu vois, très beau contrat.
2: C'était bien, lui.
1: La chanson des vacances de Corentin. Bon, lui, il a eu des soucis avec l'URSSAF.
3: URSSAF, je pars pas à Dubaï.
1: Mais non.
3: URSSAF, je pars pas où ça? À Dubaï.
2: Mais à Ibiza.
1: Pietre, alors bon, Pietre aussi, c'était une fin d'année un peu compliquée, hein, pour lui.

0: enfin la chanson de toute la direction.
1: Si on se donnait rendez-vous en septembre.
0: D'accord.
1: Même jour, même heure, même corps.
2: Sauf si vous avez mangé trop de glace. Hein.
0: D'accord.
1: Vous avez intérêt d'être en forme.
0: Bah, quoi ?
1: Sinon, on rappelle Castaldi.
3: Allez, Benji !
4: Ouais, Benji.
0: Alors, ok, d'accord.
5: C'est noté.
0: Ok, c'est dit. 10h10, je fais votre nez. Voici Trinix, c'est Europe 2 que vous écoutez. Nous sommes jeudi, nous sommes le 16 juillet. Merci d'être là.

0: Certaines vous diraient, ah, vous avez, j'ai des doutes, je ne sais pas. On commence. Piètre a pété sur Alain Liberty, le patron de la maison.
1: Ça c'est fait.
2: Malheureusement,
3: je l'ai mis dans ma to-do list.
0: J'ai checké accidentellement, bien sûr, mais c'est
1: sur
0: fait.
1: LinkedIn.
0: Coé vole des bonbons à Hélène.
4: Quoi ?
3: Ah bah oui.
1: Quoi ?
3: Ah,
1: pas qu'à Hélène.
4: Il fait pas ça, lui.
3: Mais si, il est derrière notre bureau.
4: Mais
3: il est
4: tout le temps.
3: Il a tout le temps la main dans le truc.
4: Dans le quoi ?
3: Dans le paquet des bonbons. Regarde ! On a la preuve !
0: Ah putain, il y a la photo.

0: chez les toilettes.
1: Ah oui, oui. Non, je m'en souviens, ça. Si, c'était pendant une pub et t'étais même arrivé en retard.
2: Je suis arrivé en retard, mais j'ai pas bouché. Ah, j'étais déjà bouché.
3: Non. T'es arrivé avec la ventouse dans la main.
0: Attends, t'avais encore un peu de papier toilette collé sur le front et tout.
1: L'immeuble a vibré.
0: Corentin a mouillé le patron d'Europe 2 avec tous les gens de la direction, oui ou non?
3: Ouais.
1: Oui, et c'était très, très malvenu. Ouais,
3: grosse réu et j'ouvre la porte. Si, je demande à quelqu'un de badger. Cette personne badge et là je rentre, je fais j'en ai rien à foutre. Et là j'ai tiré. C'est sûr qu'il y avait tout le monde, ils étaient 20 là-dedans. Voilà. Et ouais, c'était pas au bon moment. Voilà. Mauvais timing.
1: Il était en train de licencier des gens.
0: C'est énorme. Restez avec nous, dans un instant on sera de retour. On reviendra avec J'appellerai un bar quelque part en France pour offrir ma tournée. C'est pour moi, c'est le Coco paye sa tournée.
2: Et les auditeurs.
0: On aura plein d'auditeurs derrière qui vont arriver. Ce qui vous a plu, ce que vous avez aimé, ce que vous voudriez, vous faites votre choix. C'est vous qui demandez, vous faites votre wish list. Liste de souhaits.
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1: Wish list.
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2: Salut, 10h23, Gwen Stéphanie arrive dans un instant. Montez le son chez vous si vous nous écoutez. Nous sommes, on vous fera des bisous, de bonnes vacances tout à l'heure. Laissez-nous des messages sur tous les réseaux sociaux. On est en live ce matin sur Twitch, TikTok, Facebook et YouTube comme d'habitude. On redonnera le micro tout à l'heure à un petit jeune là, qui est venu nous revoir, là, qui était stagiaire. Et bam, il est revenu nous dire au revoir pour la dernière. Ouais. Il est mignon. Voilà,

0: Bobos, salut, c'est Coco, on est à la radio sur Europe 2, ça va Bobos?
1: Oui, vous?
0: Bah, ça va très très bien. Qu'est-ce que tu fais dans la vie Bobos?
1: Je suis carrossier peintre.
0: D'accord, ça se passe bien en ce moment? Tu fais la pause ou t'as déjà démarré très tôt?
1: Non, j'ai un petit problème de santé, donc...
0: Ah d'accord, tu vas... Il est au bar. Je crois que tu t'es trompé parce que la pharmacie, c'est peut-être la porte d'à côté.
2: Ouais, t'as entendu, il est carrossier peintre. Ouais. C'est pas peintre.
0: Ah, t'es carrossier peintre?
1: Oui.
0: Ah, c'est pas peintre, alors c'est une peinte, quoi.
3: Ouais,
0: t'es carrossier peintre.
3: Il remet les peintres.
0: Qu'est-ce que tu buvais, là?
1: Je bois un petit blanc.
3: Ah, bah oui.
0: Ah,
3: oui.
0: 10h27 ou quoi? J'espère que ça va.
1: C'est ce qu'on a dit, qu'on était avec Coé, on a dit qu'on allait à l'apéro.
0: Ah, ouais, mais c'est
2: bien raison.
0: C'est ce que le médecin t'a dit, donc il t'a dit pour se remettre,
1: oui,
0: un petit blanc.
1: Il m'a dit buvez beaucoup.
0: Ah, ouais, ouais.
3: Faut s'hydrater, hein, c'est vrai.
0: Ouais, bah, bien sûr. Bon, allez, tu sais quoi, le prochain, si c'est un café, ça m'arrangerait. C'est pour moi, c'est ma tournée. D'accord?
1: Je vous remercie. Merci.
0: Je te fais une bise, Bobos.
1: Un petit bonjour?
0: Oui, bien sûr, vas-y. Mais bien sûr.
1: Un petit bonjour à la guinguette ambulante. Voilà.
3: Ah, c'est la guinguette ambulante.
4: La guinguette ambulante.
0: Ah, la guinguette.
2: La guinguette people.
1: C'est une association, c'est une caravane qui se déplace avec des concerts. Voilà.
0: Très bien, mon ami. Très bien. Et la guinguette ambulante, c'est autre chose, au Cap d'Agde. Je t'embrasse. Repasse-moi la patronne. Repasse-moi Océane.
1: Merci, au revoir.
0: Ciao. Océane.
5: Oui.
0: Bon, et s'il y a des gens qui veulent passer dans le coin, qui font un bisou, alors c'est quoi l'adresse?
5: C'est à Véro, au centre de Véro.
0: Voilà, c'est en Saône-et-Loire. La grosse ville à côté, c'est quoi?
5: Entre Cluny et Charolles.
0: Ah bah oui, Cluny et Charolles. Et s'il y a encore plus gros à côté, c'est quoi?
5: Mâcon et Patrimonial.
0: On y est, ça y est, Mâcon.
3: Rien à voir avec Angers.
2: Ouais, là, je me rends compte que...
0: Non, du tout. Gros bisous, je vous embrasse.
5: Bonne journée.
0: Vous m'enverrez la facture, hein, c'est moi qui vous ferai le chèque et tout. Et tout. D'accord. Bisous, au revoir.
3: Bisous.
0: Au revoir le bar. Salut Bobos.
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0: Ah, Bobos, le médecin lui a dit faut boire. Il va y aller.

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1: Salut à vous tous, merci de nous avoir choisis, merci d'être là, vous êtes heureux aujourd'hui.
2: Oui.
1: Stouff, très très belle petite combinaison printanière.
3: Ouais.
2: Oui, estival.
1: Ah, c'est joli. On dirait...
4: Le sud.
3: Dommage que t'attends le dernier estival. Jour.
1: Quoi. Non, mais c'est vrai, c'est très joli.
5: Ouais. Ça se fume.
1: C'est quoi, ça? C'est quelle marque, ça? C'est...
2: Ah, je sais pas, je vais pas regarder. Non, c'est pas des Iguales, non.
4: Ça ressemble.
3: Chanel, ça, c'est Dior. C'est Dior, ça.
2: Non, non, j'ai pas les moyens jusque-là, non.
1: C'est une nappe de chez Casa, non?
2: Vous êtes vraiment des tarbats. Eh oh, arrête. Tu vas pas finir la saison comme
1: c'est
2: ça, quand même.
1: C'est très joli, je rigole.
2: Ouais,
1: c'est
2: bah, vas-y, allez.
1: Ouais. Oh là là, c'est joli, Casa. Il y a plein de gens, ils ont acheté des trucs pour leur maison dessus.
3: Bien, c'est Maison du Monde, on dirait un peu, là.
1: C'est vrai, ouais.
3: Ambiance de Brésil.
1: C'est l'ambiance jungle de Maison du Monde. T'as pas un perroquet sur l'épaule? Parce que à moi, chez Maison du Monde, il y avait les perroquets dorés.
6: Non, alors, mais j'ai le même papier peint chez moi.
2: T'es sûr que tu veux continuer à discuter, toi? Non, mais l'autre pochetron, là, il se poche la gueule toute la nuit, là, il vient me donner des leçons.
4: Ah, allez, c'est rigole, parti.
1: Là. C'est vrai que t'as une vie raisonnable, toi.
2: L'autre, il était sur le canapé, là, les fesses en l'air, là, tu rigoles, quoi.
4: Ouais. Le parking à vélo.
3: Ça va, c'est la dernière.
1: Donc on en parle des pauses. Oui, mais par contre, Tony, ça va chauffer parce que chaque semaine, il vous fait le coup. Hein. C'est la dernière, c'est machin.
6: Ah
1: vous
6: ouais, faire, c'est de sa faute.
1: Ah ouais, ouais, ouais. À chaque fois, les gars.
4: Raisonnable.
1: Lui, il s'en fout, il se lève à midi.
2: Toi, t'as dormi 5 minutes, même pas.
4: Ben oui, mais est-ce que je suis allongé sur le canapé?
2: Ah non,
4: je
2: c'est
4: crois
2: vrai,
4: pas.
2: C'est vrai.
3: Non, parce que sinon, il dort.
1: Et c'est là la différence. C'est la différence entre les jeunes et les vieux, et c'est là où on voit la différence.

0: C'est compliqué. Et l'électricité, village d'à côté, pas avant
1: milieu
0: de semaine prochaine.
2: Village d'à côté, pas avant la semaine prochaine, ça vous paraît rigolo à dire comme ça, mais quand t'as tout dans le congélo, les machins, les trucs, tout est flingué en 24 heures. C'est mort. Qu'est-ce que tu voulais nous dire d'autre, mon ami ?
0: Je vous aime, très fort, continuez. Il faut continuer. Et puis, merci à toute l'équipe, là. Stouff, Pietre, et puis tout le monde. Quoi.
3: Les autres, merci.
0: Après, Philippe Barcoco. Philippe Barcoco. Non, vraiment très bon. Lève le matin, vous me faites rire. Vous me faites vraiment rire. Continuez, améliorez peut-être des petits trucs. Lâchez-vous un peu plus. L'après-midi, j'aime bien. Il y a quelqu'un qui disait. Moi, j'aime bien, c'est les appels téléphoniques.
1: Ouais.
0: Je pense que du prank, comme tu fais là, c'est top.
1: Ouais.
0: Voilà.
2: Eh ben, on va refaire. Eh ben, on va continuer. Je te fais un gros bisou. Je t'embrasse, mon ami. Salut.
0: Passez de bonnes vacances.
2: Salut, mon Christophe.
0: Parce que là, franchement, ça va pas être top.
2: Oh, c'est gentil. Bonnes vacances à toi. Christ. Bah, nous, on attend que le détroit d'Ormuz soit libéré.
1: Moi, je vais passer mes vacances dans le détroit d'Ormuz. Donc, tant que c'est pas ouvert.
3: On va y aller nous-mêmes. On va l'ouvrir nous-mêmes.
2: Il y a un moment donné, si Trump n'y arrive pas. Personne n'y arrive. On va y aller. Mais bien sûr qu'on va y aller. Écoutez, à un moment donné, bien sûr, je t'embrasse. Salut, Christophe. Bisous. Amandine, ça va, Amandine ?
4: Oui, salut tout le monde. Bonjour.
2: On t'écoute, Amandine.
4: En fait, moi, j'ai eu de la chance parce que j'ai eu l'occasion de passer à l'antenne cette année-là. Et justement, j'ai inauguré le jeu de la mémoire avec Tony l'après-midi.
2: Ah. Ouais.
4: Et,

0: et en vous écoutant. Je rigole, je suis au milieu de mes vaches et je rigole en vous écoutant.
1: Ah ouais?
0: Et vraiment, ça, bah, vous arrivez à nous faire rire quand on n'a pas trop le moral, quand il y a un manque de motivation le matin. Et puis, ben, Coé, je suis souvent d'accord avec toi quand tu débats sur certains sujets. Et puis, ben, vous êtes trop cool. Piette me fait trop rire avec sa bouche.
2: C'est quoi ta rubrique préférée, Karine?
0: Comment?
2: Ta rubrique préférée, c'est quoi?
1: Qu'est-ce que
0: t'as? Alors, ma rubrique préférée, moi, c'est Jeff Tuch. Quand il y a le bourgmestre belge qui vient aussi, et puis quand vous nous faites le bac à coco, il y a tellement de choses qui me font trop rire, vraiment.
1: Jeff Tuch, tu reviendras.
0: Vous êtes vraiment drôle, êtes vraiment bien. Vraiment.
3: Si, je serai l'année prochaine, ma Karine.
0: Merci, Jeff.
3: Ah, je suis sauvage, j'ai que ça en fait.
4: Tu reviendras. Le bourgmestre belge va venir aussi.
0: Ah, non, mais vraiment, continuez comme ça, reposez-vous bien, revenez bien en forme au mois d'août, et puis on va patienter, hein. De toute façon, on a les podcasts, on a plein de choses à écouter en attendant que vous reveniez.
1: On vous fera des vidéos.
0: Et puis, un petit message perso, c'est que, Coé, je suis vraiment, contente que tu sois au contact des gens. Tu connais les galères et tout, et nous, en tant qu'agriculteurs, on en connaît quand même pas mal. Tu soutiens les agriculteurs, on sait que t'as des copains agriculteurs, et ça nous fait plaisir, parce qu'on est quand même pas toujours soutenus, donc c'est super d'avoir

0: Oui,
1: oui.
0: Salut l'équipe.
1: La petite Sylvia, rapidement, dis-moi.
0: Je trouve qu'il manque un petit peu de filles dans cette équipe.
1: Ah, bon, sauf, tu veux venir?
0: Ah bah oui, forcément. Je veux bien.
2: Bah viens,
1: viens. Alors nous on a pris Nat l'après-midi pour aller avec Stouff aussi parce qu'elle est avec toi.
2: Vous êtes beaucoup de mecs là.
1: Voilà, mais parce que
0: ça s'améliore.
1: Mais parce que je vais te dire, je ne voulais pas prendre de filles pour prendre de filles. Je voulais prendre des gens que je trouvais bien derrière un micro.
0: C'est voilà. Ça, bah oui.
1: Je suis pas pour genrer l'histoire, là, dire il faut des hommes, il faut des femmes. Bien sûr qu'il faut répartir, là, je suis totalement d'accord. Mais prendre pour prendre et prendre quelqu'un en disant j'ai besoin d'une fille, non, moi j'ai besoin de talent.
0: Et il y a des talents. Tu pourrais
1: t'intégrer
0: Fofana,
1: hein,
0: elle est sympa aussi.
1: Ah, bah oui, mais Fofana, elle a tellement de boulot à déboucher, truc de Stouff. Donc, il y a un moment. Gros bisous, ma Sylvia, je t'embrasse. Bel été, belles vacances à toi. Reste avec toi, on vient dans un instant, bougez pas.
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1: Allez, à tout de suite. C'est Europe 2, on est là jusqu'à 11h.
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13: Là, vous entendez ?

0: peut le dire, qui a été moins sympa.
1: Alors, non, sincèrement, des agents de sécu à Coé, franchement, au top, rien à dire.
2: À un moment, voilà, c'est tout. Je veux dire, on a toutes les, voilà, on a le macaron vert, on a la petite pastille, on a tout, on a les bonnes
3: données. Non, Vito, des fois, il est un peu con, mais ouais. Sinon, les autres, ça va.
2: Il est gentil comme tout, celui-là, regarde-moi ça.
4: Dites-il, je te fais un bisou.
1: Gros bisou, et à très vite.
2: À très vite, salut, c'est bon été. Bon été à toi. On a qui d'autre? On a Philippe, ça va Philippe?
4: Philippe !
5: Ouais, salut l'équipe.
4: Philippe.
5: Déjà, merci pour cette super saison. Coé, merci d'avoir diffusé le message de mon association cette saison sur le sauvetage des fans, des bambis.
2: Ouais.
5: Ça, c'était super cool parce que je sais que tu aimes beaucoup les animaux. Et puis, j'ai une question pour la saison prochaine.
2: Ouais.
5: Qui est-ce qui va faire la voix de Zizou ?
3: Ah ben oui.
0: Ah,
3: ça tu le fais un peu.
2: La voix de Zizou. L'avantage c'est qu'elle est très très proche de la voix de Didier Deschamps.
3: Il y a un accent marseillais un peu plus prononcé.
2: C'est donc d'abord.
5: Qui est-ce qui faisait Deschamps avant là ?
6: C'était Coé.
2: C'est moi. On n'est pas très loin.
5: Ah moi je voyais Corentin quoi.
4: Non c'est Didier.
3: Mais c'était le vrai Didier Deschamps qu'on avait.
2: Je fais Deschamps et il fait Mbappé.
4: Voilà.
2: On a une répartition tu sais. Attention.
4: Chacun son truc.
5: Il va quand même falloir trouver.
2: Ouais, il va falloir
4: qu'on bosse.
2: Mais je vais le bosser cet été moi aussi. Je vais m'y mettre là. Mais je crois, si je dis pas de
6: bêtises, il est très calme.
2: Je parle presque comme vraiment très doucement.
3: Oui, tu comprends à peine ce qu'il dit des fois.
2: Très doucement dans la technique d'abord.

0: On y va. Quelque chose qui pue. Les anchois.
1: Ouais. Mmh. Il y avait anus aussi.
0: Ah oui, bah oui. Elle avait pas ça. Elle nous a trouvé ambre solaire, machin tout, et anus, elle a pas trouvé.
2: Elle a écrit fion.
3: C'est ouf. Bah 3-3.
0: 3-3.
4: Ah merde.
2: Ah ouais, mais non.
3: Ouais.
0: On recommence.
3: Merci.
0: On recommence. Lettre. D.
3: Pardon,
2: c'est. Non, j'allais dire D.
0: D, on est parti avec la lettre D. Messieurs, dames, allons-y, mesdames, messieurs, bienvenue dans le bac à coco. Le principe du bac à coco, c'est très facile, c'est très simple. Il faut donc trouver des noms en rapport avec la lettre. Aujourd'hui, une activité de vacances, quelque chose qui pue, se mange avec les doigts dans un sac de plage, une ville jolie, attention. Oh, terminé. Une ville jolie.
4: Gourdan.
0: Oui.
2: Ah oui, c'est Gourdan.
4: Très joli, Gourdan. Bah oui. J'ai jamais mis les pieds.
3: Deauville, oui.
0: Très bien, très bien.
3: Dallas.
0: Dallas, oui.
2: Doué.
0: Doué. Ouais. Se mange avec les doigts.
4: Un donuts.
0: Oui. Ah, oui.
1: Dentifrice.
0: Non. Non. Vous aviez quoi, vous?
3: Des dés de fromage, mais...
0: Ouais.
5: Donuts aussi.
0: Donuts, très bien, donuts, très bien. Ouais. Dans un sac de plage.
4: Du déo.
3: Oui.
0: Oh là,
2: ah oui.
0: Là.
4: Allez.
0: Vito.
1: J'avais rien.
0: Très bien.
4: Ah, oh là là, tu m'as menti là.
5: J'avais remis les donuts, moi.
0: Ouais, ouais, d'accord, ouais, tu peux tout mettre gonflable, bien sûr. Activité de vacances.
4: Du drisbee.
3: Ah non.
1: Moi j'avais le jet ski.
0: Oh, le jet ski avec un dé. Oh, les analphabètes.
2: Drésienne.
3: Oh là là.
0: Vous quoi?
3: Dormir.
0: Dormir, bah oui, bien sûr. Et enfin, quelque chose qui pue.
4: Un doigt.
1: Eh oui, j'avais mis aussi mon doigt.
0: Eh, le fameux doigt qui pue, bien sûr. Vous aviez rien.

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2: Allez, Taylor Swift, Hope Light sur Europe 2. On se retrouve le 24 août. Belle journée.
3: Merci beaucoup.

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1: Pour moi, dans la musique, hein, je vous le dis, dans les Pays de la Loire, il n'y a rien de mieux que le mélange de genres. Pourquoi se cantonner à un seul genre musical quand on peut essayer de mélanger, par exemple, de la musique classique avec du rock? C'est exactement ce qu'a fait ce groupe, The Verve, avec Bittersweet Symphony. Ah oui, ce titre fait partie maintenant des indémodables. Ils ont réussi à mélanger, à la base, un titre classique avec un peu plus de rock, avec une batterie derrière. Et ben, je trouve que ensemble, ça marche super bien. Ça fait partie de mes bonus Pop Europe 2 que je vous partage.

0: Ouais, je vous partage de la musique, hein, bien sûr, tout au long de la journée, puis aussi les infos sur la météo dans les Pays de la Loire, ça arrive dès midi.
1: Voilà, faisons-la sans bugger même.
0: Mais bien sûr, je vous partage de la musique, des cadeaux aussi toute la journée, puis des infos aussi, la météo dès midi, ça arrive après Alex Warren et Lady Gaga.
2: Je capte un signal. Attends, ça vient de Berlin. C'est fort, c'est très fort. Putain, c'est...

Les averses vont balayer le pays. Je vous détaille ça juste après les infos. La situation d'abord toujours préoccupante du côté de Fontainebleau. 950 pompiers sont toujours mobilisés pour lutter contre l'incendie, le plus important jamais enregistré en Île-de-France. Depuis dimanche, près de 2000 hectares de végétation ont été parcourus par les flammes. Emmanuel Macron est arrivé sur place en fin de matinée pour saluer l'action des secours. Dans le même temps, plusieurs autres incendies restent actifs en France, notamment dans le Morvan et en Haute-Corse. Ailleurs, ce sont les orages qui ont fait de gros dégâts. Pare-brise explosé ou toiture abîmée. Des grêlons de la taille de boules de pétanque se sont abattus hier soir, notamment.

aventure à vivre en famille. 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Et c'est à gagner dès maintenant, 02 28 09 09 05. Je vous laisse m'appeler pendant votre Second Voice. C'est sur Europe 2.

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0: Sur Europe 2 Pays de la Loire, on vit là où vous partez en vacances. Donc on bouge pas, hein, et on en profite, bah oui.
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0: Et je dis bonjour à Stéphanie Desponce. Bienvenue sur Europe 2, Stéphanie.
3: Bonjour et merci.
0: Sois la bienvenue, Stéphanie. Tu connais déjà un petit peu Terra Botanica ou ça va être une découverte?
3: Non, pour l'occasion d'y retourner, ça faisait très longtemps qu'on n'y était pas allé, donc je suis vraiment ravie d'avoir gagné les places.
0: Eh bah écoute, donc, c'est parfait. Bah écoute, avec grand plaisir Stéphanie. Effectivement, je t'offre tes 4 passes pour profiter des jardins, des attractions, des balades, des spectacles. Et puis tu vas passer donc une bonne journée, ça c'est sûr. Mais ça ne s'arrête pas au coucher du soleil, puisque je t'offre aussi Terra Nocta. Alors c'est quoi Terra Nocta? Eh bien c'est le parcours nocturne illuminé qui est vraiment magnifique. Bravo à toi Stéphanie, profites-en bien.
3: Merci.
0: Avec grand plaisir.
3: C'est vraiment un super cadeau. Merci beaucoup.
0: Eh ben écoute, avec grand plaisir. Le tout, c'est d'en profiter. T'es en vacances là cette semaine ou t'es au travail?
3: Non, je suis au travail. Enfin là, on peut déjeuner, mais oui. Je reprends le travail après.
0: Ok. Eh ben écoute, bon courage à toi, Stéphanie. Bon courage à toi. Puis comme ça, ça te fera une petite pause. Et puis restez bien avec moi. Moi, je vous offre un concert aussi au Sable d'Olonne à ne surtout pas louper. Ça va arriver là dans les prochaines minutes. Pour l'instant, un duo pop This Is avec la chanteuse Théodora, deux artistes pop du moment, sur le titre Mélodrama. C'est sur

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Sur Europe 2 cet été, les stars viennent jusqu'à vous, hein, ici dans les Pays de la Loire. 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C'est finalement en fait les plus grandes voix de la tournée, hein, toutes réunies sur une seule scène. Et vos deux places, eh ben, c'est sur Europe 2, hein, que ça se gagne. Vous m'appelez là tout de suite, dès maintenant, au 02 28 09 09 05 pendant ce titre, ce classique.

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0: Des titres qui donnent envie de faire la fête, des titres en plein été qui passent bien dans l'Ouest. Ça tombe bien, 30 minutes pop non-stop, ça continue avec Temper City. J'ai aussi Alicia Keys en classique pop Europe 2 qui arrive. Let's
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fait, je crois que cette semaine, on est tous un petit peu crevés à cause de la canicule qui nous a un petit peu empêchés de dormir ces dernières nuits. Bon, il va faire un petit peu plus frais cette nuit normalement, mais en tout cas pour cet après-midi, c'est Bruno Mars qui vous accompagne. Ça, par contre, je suis désolé, ça va faire grimper la température.

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Est-ce que vous aviez déjà le projet? En tout cas, si vous n'aviez pas le projet mais que je vous l'offre, là forcément ça se refuse pas. 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
2: On est en plein mois de juillet, 16 juillet. Vous savez quoi? Il y en a qui sont encore au travail. Ouais, et je pense fort à vous. Bon courage. Bon, au moins avec les

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Attention, dans les Pays de la Loire, je déclenche l'alerte nouveauté pour ce tout nouveau titre de Stromae. Il est de retour en collaboration avec la chanteuse Tove Lo. Le titre s'appelle Des Fleurs et il est déjà sur le nouvel Europe 2. Oui, et déjà premier sur la pop. 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

Europe de Pays de la Loire alors que le FC Nantes descend en Ligue 2. Le Mans passe en Ligue 1 et constitue son équipe en ce moment. Bon, par contre, c'est fou parce que ça faisait 16 ans que le Mans FC était en Ligue 2. La remontada de fou. Hâte de voir ça. Et pour les entraînements des joueurs, la playlist pop parfaite avec ce titre de Miles Smith sur Europe 2 Pop Radio.

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C'était Corentin avec vous dans les Pays de la Loire. Je suis très content de vous accompagner chaque après-midi entre 11h et 15h30, vous offrir des cadeaux pour profiter de vos vacances en famille. Je remets ça demain, dernière chance pour Terra Botanica, Terra Nocta, le concert de la Starac aussi. Coé arrive dès 15h30 après Vianney, Ed Sheeran sur Europe 2 Pop Radio. C'est là.

0: concours de paddle demain. Championnat de France de paddle. Donc je joue avec.
1: T'es classé combien?
0: Je suis classé 6-2.
2: Tu joues avec Baba?
0: Je joue avec entre Cyril Hanouna, Cartman et Henri Lecomte.
3: Classé 8-6.
0: Voilà, voilà. Et donc.
1: 16-64.
0: Voilà, donc je vais. Donc c'est la raison pour laquelle j'ai demandé exceptionnellement une dispense pour le sport.
2: Mais tu t'es mis au paddle, toi?
0: Ouais, je m'y mets demain.
4: Ouais. Il a une tendinite.
2: Mais le paddle, c'est sur l'eau, là.
0: Le paddle, c'est sur l'eau. Tu joues à la raquette.
2: Ok.
0: Pardon. Tu me vois en championnat de France de paddle sur une barque gonflable? Bah non.
2: Je te vois bien.
4: C'est ce sport où tu avais acheté tout le matos.
1: Oui. Et il a tout, ouais.
4: Une tendinite derrière. Une fois?
0: Absolument. Et encore, un coup. J'ai fait un coup droit.
4: Et c'est où maintenant le matériel? Il est où?
0: Il est chez moi. Je l'ai rangé à côté.
1: À côté du truc de hockey,
0: de badminton,
1: de tennis.
0: Le
1: frisbee, voilà. Les crampons de foot.
0: Ils sont tous côte à côte.
1: Même sur Vinted, ils veulent pas le mettre. Ah. C'est trop neuf.
0: Ah non, ils sont en très bon état. C'est vrai.
4: Il y a tout à la maison, mais rien ne sert avec lui. Mais pourquoi tu fais ça? Pourquoi tu achètes du matériel que tu n'utilises pas du tout?
0: Parce que, alors, je vais vous expliquer. Quand je commence un truc, j'aime bien me dire.
4: Il faut finir?
0: Non. J'aime bien me dire, si je poursuis, j'ai tout le matos.
1: Ah oui, au cas où.
0: Sauf que j'ai rarement l'envie de poursuivre. Mais j'ai le matos. Vous voyez, c'est mon truc, j'aime bien.
4: Bizarre quand même.
0: Vous voulez jouer au padel? J'ai tout le matos de padel.
1: Ouais, ouais. Il aime bien être équipé.
0: Ah bon, c'est jamais ce qui peut arriver. Il pourrait y avoir un mec qui arrive, évidemment. On joue au padel tout de suite, bien sûr.
2: Et t'as un terrain chez toi ou pas?
0: Ah ben non. Non. Bon, ça va l'équipe, vous êtes en forme?
4: Bah oui.
0: Grande équipe aujourd'hui. On a pris la version rallongée, la version extended. Tony qui l'a produit. Il y a

0: Je vous envoyais un SMS. Il y avait 12 démissions à l'Académie française.
1: C'est ça.
0: Le petit Robert se suicide.
2: Ce matin, il m'a dit, est-ce que tu es contente? Avec un A. Ouais. Non, c'est pas possible, t'as pas fait ça.
0: Si, si.
3: Je te jure
2: que tu l'as fait exprès.
3: C'est mon correcteur qui m'a marqué.
2: Non, mais
3: ça.
2: Le correcteur, je n'ai pas de le correcteur.
1: Il est un correcteur dyslexique.
0: Tu sais que c'est la première fois que t'as un correcteur qui quitte un téléphone en disant je peux pas.
1: Vraiment, je.
3: Abandon de poste.
0: Toute la mémoire est utilisée par son correcteur, mais ça ne suffit pas. Donc, nous essaierons de réviser l'orthographe. On a le correcteur de Tony. Ça va, correcteur?
4: Coco, c'est serré.
0: Et nous avons. Je peux pas trop dire ce qu'on fera tout à l'heure. On fera un coup de fil de réclamation, mais je peux pas trop dire.
3: Ouais, faut pas le dire.
0: Les gens écoutent. Je peux pas tout dire. Mais nous appellerons quelqu'un pour un coup de fil de réclamation. Et nous aurons tout à l'heure les questions vérité, des questions que vous avez envie de vous poser les uns aux autres, ou les uns aux autres, ou peut-être à moi.
3: Okay.
0: N'hésitez pas. Tout à l'heure, dans la dernière heure d'émission, on fait un gros bisou à. Comment elle s'appelle? C'est un garçon, c'est une fille, c'est qui? Anaïs. Bonjour, ma petite Anaïs.
5: Bonjour.
0: Comment elle va, Anaïs? Elle habite où?
5: Alors, j'habite au-dessus de Vannes.
0: D'accord, très bien, très bien. Qu'est-ce que tu fais dans la vie?
5: En parallèle de m'occuper de mes enfants à la maison, je crée des bijoux. Alors, c'est un peu particulier, c'est des bijoux en lait maternel, etc.
0: Ah attends, il est temps de marquer une pause. Des bijoux en lait maternel, c'est-à-dire donc?
5: Exactement. En fait, les femmes me confient un peu de leur lait maternel. Je le fais sécher, je le réduis en poudre et je m'en sers comme pigment pour fabriquer des bijoux. Et elles gardent un souvenir éternel de leur allaitement. Voilà.
1: Ah, mais si tu lâches la bague, il se passe quoi?
3: Fond.
0: Si tu te laves les mains,
5: rien en fait, c'est mélangé avec de la résine. Donc

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3: C'est la dernière avant les vacances. La finale, ce sera donc Argentine-Espagne.
4: Quoi? Ouais, vous avez pas l'air.
3: Ça va pas être un bon match?
5: Ah si, Toto, t'es content, toi?
3: On est plus dedans.
4: Je suis super content.
3: On est plus dedans, mais bon, voilà, c'est tout. C'est samedi et la petite finale, c'est dimanche, c'est ça?
6: Ouais.
5: C'est l'inverse.
6: C'est l'inverse.
3: D'accord, la petite
6: finale samedi et la grande finale dimanche.
3: Ah ouais, d'accord, très bien. Ok, bah non, ça aurait pu, je sais pas moi.
7: Bah non.
3: Ah, et au show, il y aura un show à la mi-temps, il y a qui
7: Il y a Madonna. Justin Bieber, Madonna,
6: BTS.
7: BTS et Théo Lavabo.
5: Et Shakira.
3: Il faut mettre Théo Lavabo à chaque fois.
8: Bonjour New York. Oh, mais. Oh, le président, il est venu avec ses chipots.

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0: Vito.
1: Moi, c'était qu'elle était cool et du coup, je
2: pourquoi
1: me suis
2: elle
1: dit...
2: était
1: non, mais bah, à ce moment-là, quand je l'ai rencontrée, je me suis dit.
3: Ça veut dire qu'elle est relou maintenant.
1: Elle va pas. Bah non, non, justement, elle va pas.
3: Bah si, là, tu l'as dit un peu comme ça quand même.
2: Ouais.
1: Ouais, bon, c'est vrai qu'elle a.
4: Mais faites attention à ce que vous dites. Mon petit Pietro.
3: Ouais, mais moi, je me fais engueuler encore, mais c'est pareil, c'est un fond critère physique.
4: Mais toi, elle avait ce que t'es bonne.
3: Ouais, ouais, bah voilà.
4: Oui, lui, il voulait des toutes petites fesses.
3: Et elle l'est toujours.
4: Sur une paire de grenouilles. C'est vrai. C'est ce que Pietre aime. Pietre, il a un standard physique qui est très particulier.
2: Complètement.
4: Et sa chérie rentre exactement dans les critères.
3: Skinny Busty, ça s'appelle.
4: Il aime Skinny Busty, si vous ne parlez pas anglais ou si vous ne connaissez pas cette catégorie YouPorn, c'est les demoiselles qui ont des gros seins et des toutes petites fesses.
3: Exactement. Oh, voilà. Je l'ai vu à la télé hier, elle est belle encore.
5: Bah, j'aimerais que tu répondes d'abord à cette question.
2: Attends. Non, toi, réponds, vas-y.
3: Non, toi, on sait que c'est pas le physique, toi. Bon,
4: c'est marrant. Oh, c'est rigolo.
3: Toi, c'est l'humour et le charisme, on va dire.
5: Parce qu'il n'est pas drôle en intimité. En fait. Non, mais c'est pas, il n'était pas drôle avec moi. Non, c'est pas.
6: C'est quoi,
5: au début, je me suis même dit, je vais me faire chier, en fait. Non, mais vraiment. Vraiment, il était un peu.
1: C'est le look alors. Le look.
5: Je pense un peu papy. Non, c'est sa gentillesse.
3: Il n'est pas, aussi drôle dans le privé.
5: Non, il était un peu mou, quoi. Je sais pas, pas très drôle, pas fun.
3: Pantouflard,
5: mais à mort.
3: Pantouflard,
5: mais pas fun.
3: Pas super beau non plus. Et à côté de ça, une pince.
6: Elle voulait pas le dire.
5: Il m'offrait une demi-coupe de champagne.
3: Mais
5: oui, attends, regarde.
3: Mais quelle rapière.
2: Sérieusement, t'en pousses, moi, c'est vraiment ça.
5: Non, moi, ça a gentillesse, vraiment.
2: T'es gentil.
3: Je n'aime pas dire du mal des gens, mais effectivement, il est gentil.
5: Il est très gentil.
4: J'hésite.
5: Très, très gentil. Mais vraiment, c'est un amour.
4: J'hésite entre continuer cette émission avec le sourire ou me jeter du 5e étage et rejoindre Josiane sur le trottoir.
6: Bah, et tu vas faire des économies, te marie pas.
2: Hein.
6: Ouais. Ah, ça pue.
2: Bon, et toi, Coco, du coup, pour l'inverse.
5: Tu sais plus. Je voulais que tu répondes avant, c'est pour ça.
4: Non, mais elle avait. Non, si. Moi, je cherche chez quelqu'un et que j'ai trouvé chez Nat, c'est quelqu'un qui t'étonne et qui soit toujours de bonne humeur aussi.
3: Tu t'étonnes.
4: Elle est chiante. Non, mais elle t'étonne quand il fait froid.
6: Lui, il est mou, elle t'étonne.
4: Elle est chiante, mais elle a toujours ce petit truc.
2: Elle est chiante en plus.
4: Mais elle le sait. Mais elle a toujours ce petit truc de voilà. Et on est très synchro et très complémentaires. Ah. Alors, voilà, et je voulais quelqu'un qui ait souvent les mêmes envies, etc. Bon, elle n'a pas les mêmes goûts, elle n'aime pas les mêmes films, elle n'aime pas les mêmes. Mais heureusement.
2: Vous n'avez pas les mêmes envies, visiblement.
4: Si.
2: Tu ne veux pas aller marcher, elle veut aller marcher.
4: Oui, mais je le fais quand même.
5: Il fait tout avec moi, c'est un pote.
2: Parce qu'il est gentil,
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4: Allez, on va écouter les Red Hot Chili Peppers, là, on va se contenter bien entre couilles. Allez, les gars.
1: Là, tu disais qu'il n'était pas très malin aussi, mais bon.

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2: Le sang de mouvement, vous allez manger.
3: Il y a beaucoup de gens qui m'ont laissé un message sur les réseaux sociaux en disant tu n'as pas demandé à Corentin ce qu'il avait préféré en choisissant s'il avait dû choisir ça. Et il m'a répondu la fidélité.
4: C'est bien.
5: C'était le nom du mec avec qui
4: elle est partie.
3: Elle est partie avec fidélité.
4: Ouais. T'as encore des nouvelles? T'as des nouvelles encore?
3: Du mec? Non,
4: demande-lui, je crois qu'il se souvient bien de moi. Ouais.
3: Restez avec nous.
4: Oui, j'ai un pare-choc de C3, il est content là.
3: Je vais vous dire un truc.
5: Il a mangé un pare-choc de C3.
3: Vous savez, je vais vous dire un truc. On partage la même chose. Notre vie, c'est la vôtre. Des problèmes de couple, on en a comme vous. Des problèmes de poids, on en a comme vous. C'est la même chose. Tout le monde a vécu les mêmes trucs. Allez, on va jouer tous ensemble. On va changer les idées. Je mets les gars ensemble.
6: Ouais.
3: Ou j'alterne. Ah, j'hésite.
7: Ah non, laisse les filles ensemble. Allez, les gars ensemble.
3: Team fille, team gars. Dans un instant, le principe est très simple. Il faudra compléter les paroles. Si vous le savez à la place des autres, vous lèverez la main et je mettrai le point aux autres. Mais attendez. Vous lèverez la main, je veux pas le bordel, d'accord?
7: Okay. D'accord.
3: Stouf, Nat, Corentin, Pietro et Fidélité qui viennent nous rejoindre. Le principe est simple. Et la chanson, je peux l'arrêter à tout moment.
6: Oui.
3: Vous devez, bam, vous me complétez, je ne vous aide pas.
6: Ok.
3: D'accord. Démonstration, nous allons commencer avec les filles. Nous allons jouer la Sa Symphonie, Mozart, l'Opéra Rock. Vous l'avez en tête?
7: Oui.
3: Allez, on y va.

0: Ah. Attends, c'est je renie. Il y a pas... Attends, je renie. Attends, parce qu'il y a, deux trucs différents. Il y a machin, ma.
1: Je renie. Ma.
0: Je dis hérésie.
2: Il n'y a pas philosophie, un truc comme ça.
0: Attends.
3: Ouais, time.
1: Je renie.
0: Je renie, régie.
1: Ah, oui, oui.
0: Je sais plus.
3: Il y a ça, il y a l'autre.
0: Oui, parce qu'il y en a deux, oui, il y a les deux phrases qui se ressemblent.
1: Alors, tu dirais quoi?
0: Bah, Lamborghini. Celle avec la hérésie, mais.
1: Mon gosse avec Sylvie.
0: Je renie.
1: Mon gosse avec Sylvie.
0: Non. Je renie.

0: pour demain. Et un conseil, n'oubliez pas le ciré, puisque les averses pourraient bien s'inviter à la fête ce soir. Le ciel, justement, se montre de plus en plus agité cet après-midi. Les orages gagnent du terrain de la Bretagne jusqu'à la Côte d'Azur. 21 départements basculent à l'instant en vigilance orange. Malgré cette dégradation, la chaleur reste bien présente. Il fait encore plus de 35 degrés dans la vallée du Rhône. Demain, c'est jour de délivrance pour la moitié nord. La canicule reculera nettement avec une chute des températures. Atmosphère toujours brûlante près de la Méditerranée. 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
5: Je vous préviens, tout à l'heure, je passerai un coup de fil de plainte. Je passerai un petit coup de fil de plainte. Je ne serai pas content.
6: T'as pas été payé?
5: Non. Un cadeau qui n'a pas été envoyé, mais je ne peux pas vous en dire plus parce qu'il y a des gens qui peuvent écouter.
6: Ah,
5: bah oui, je vous dirai qui j'appelle au dernier moment. Et je ferai en sorte que cette personne n'écoute pas au moment où j'appelle.
6: Ah.
5: Je vous expliquerai tout ça dans un instant, cherchez pas. Tony, le producteur de cette émission, écrit globalement comme une biquette qui viendrait d'avoir un iPad. C'est vous dire le nombre de fautes d'orthographe qu'il y a là-dedans. Nous lui ferons réviser son orthographe tout à l'heure et tout le monde pourra jouer. Je vous parlerai du film sur Sylvester Stallone. J'ai vu les premières images, pas mal. Hein.
6: C'est quoi le film?
5: On en parlera tout à l'heure, okay. Pas mal. Ouais. C'est sur sa vie. C'est la galère qu'il a eue à vendre Rocky. En fait, au cinéma américain, parce que les gens voulaient du scénar, mais pas de lui. Je vous en parlerai tout à l'heure. Le jeu des 1000 boules, dans un instant, vous allez peut-être gagner jusqu'à 1000 boules. Le principe est simple, celui qui se rapproche, celui qui met la somme la plus basse, peut gagner entre 0 et 1000 euros. Pour jouer avec nous, on joue dans 5 minutes, 06 33 11 32 12
6: 11 11.
5: 06 33 11, merde.
6: 32 11. 06 33 11.
7: Putain, t'attends le dernier jour pour pas t'en rappeler quoi.
6: Il fait un AVC.
5: Ouais, c'est ça. J'entends aussi 33 11 32 11. Ou Coé, vous nous envoyez Coé au début de votre SMS au 7 12 13. Le pire voleur arrivera dans un instant. Je vous parle de tout ça. Nous avons Stouff et Nat qui sont là. Les filles vont bien?
8: Oui.
5: Coucou les gars.
6: Salut.
5: Coucou les réalisateurs.
6: Bonjour.
5: Attention, pour l'instant, les filles, vous avez trouvé la suite à la symphonie de Mozart, l'opéra rock. Pour l'instant, c'est Pietro et Corentin qui vont jouer. Attention, on joue avec ma philosophie d'Amel Bent.
6: Oh
5: là là. Ah si, vous la connaissez.
8: Oh,
5: si. Allez, on y va.
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6: Bien plus de peur que de haine.
8: Non.
6: Mais merde,
7: bien,
6: si.
7: Bien.
5: Mais attendez, laissez-le.
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6: Est-ce que tu peux remettre l'extrait, s'il
5: te plaît? Vas-y.
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6: Non, je suis sûr, c'est ça.

0: veut plus à...
1: Rentrer tard.
2: Ce que vous faites pas, quoi, en fait.
3: Attendez.
1: À me coucher tôt.
0: Mais non, je n'arrive plus à me coucher tôt, ça veut rien dire.
3: Je n'arrive plus à travailler.
4: Travailler.
5: J'ai perdu le sommeil et je n'arrive plus à travailler.
1: Bravo, on a gagné. Du coup.
0: C'était presque pas nul.
2: Non, on peut...
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0: Le refrain, si vous êtes sage, on le mettra tout à l'heure. Si vous êtes sage, bonjour, c'est Europe 2, Angel et Justice. Il y aura du SIA tout à l'heure si je ne dis pas de bêtises, non?
1: Oui.
0: Merci, il me dit oui comme si j'avais demandé autre chose, mais c'est pas grave.
1: Oui.
0: Il y aura du rap de couscous.
1: Oui.
0: Il y aura le bus de 18h10.
1: Oui.
0: À tout de suite.

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4: Il y aura une machine à glace à gagner tout à l'heure. La machine à glace de Magimix. Ouais. Non, c'est pour toi, c'était pour que tu le vendes. C'est pour que tu le vendes bien à l'antenne. La machine à glace de Magimix, Nat. Combien elle coûte?
5: 630 euros.
4: 630 euros la machine
5: c'est
4: à glace de Magimix.
5: Turbine à glace de la marque Magimix. Hein.
4: Eh oui. Ah oui, comme ça tu pourras mettre du chocolat.
6: Une turbine à chocolat.
5: Alors vous pouvez faire toutes les glaces du monde, des sorbets.
7: Tu peux
5: des
7: pas
5: glaces
7: le faire.
5: À l'italienne.
7: Tu peux pas le faire en Pierre Belmar.
5: Des granités.
8: Et bien bonjour, chers téléacheteurs et chers téléacheteurs. Je vous avais le magnifique aujourd'hui machine à faire la turbine à chocolat. De la marque Magimix. C'est l'affaire, toute glace de sorbet, glace italienne, glace granité, glace grecque, bien sûr. La glace sera prête en 30 minutes seulement, n'est-ce pas, Maryse? Bonjour, Maryse.
9: Bonjour, Pierre.
8: Et bien, pour gagner cette magnifique glace Magimix, le froid est totalement intégré à la machine, puisqu'on a l'impression d'avoir la cuve de congélateur au préalable. La valeur est de 630 euros, soit approximativement 3 650 euros.

0: Elle joue avec nous, on joue tout à l'heure.
1: Ah, mais t'as un
0: ouf. Je vais recevoir un.
2: Ah, oui, ça fait Pierre.
3: Vas-y, baisse ta culotte, toi qui pilote.
0: Je sais pas ce qu'il a voulu dire par là, mais c'est, il a parlé, vous l'avez mis en vitesse x2, je pense.
2: Je vais donner à ma cousine Simone qui est avec moi.
0: Le jeu des. Le jeu des. Mille boules, faisons un bisou à Séverine, faisons un bisou à Emeline, faisons un bisou à Sarah. Bonjour les filles.
4: Salut les filles.
0: Comment ça va?
5: Bonjour.
2: Coucou.
5: Bonjour, bonjour l'équipe.
0: Sarah, Béthune, secrétaire, je me suis trompé?
6: Bon.
0: Secrétaire en quoi?
6: Oui, allô?
0: Oui. Secrétaire dans quel domaine?

0: Ah, Tournord, bien. Exactement.
1: À Tournord et Séverine, du côté de Nîmes. Nîmes même ou à côté?
0: À côté de Nîmes, vers Aigues-Mortes, ça te parle?
1: Bah, évidemment, ça me parle, Aigues-Mortes. Ah, bien sûr que oui, elle va pas mieux, hein, visiblement.
2: Bah, non.
1: Vous saviez qu'Aigues-Mortes? Eh ouais, terrible. Ah, ouais. Canicule. À Nîmes, il a fait très chaud et tu fais quoi comme métier?
0: Je suis infirmière scolaire.
1: Ah, et là, on a domaine médical. Là. Je peux vous dire, ça va être le fight du domaine médical. Le jeu des 1000 boules, vous m'avez donné vos chiffres. Personne ne les a à part moi sur mon iPad.
3: Il est beau.
4: C'est le nouveau modèle,
1: ça? C'est le 27.
3: Mais mets du coq, parce que là,
1: ouais, je vais l'allumer. Protège-le. J'ai vos montants. C'est très proche.
4: Ah ouais,
1: je vais d'ores et déjà dire au revoir à la personne qui a mis le montant le plus haut. Pourquoi? Parce que le jeu des 1000 boules, c'est simple. On fait gagner le montant le plus bas. Vous ne vous êtes pas concerté avant, donc vous ne savez pas qui va gagner, ni moi non plus, sauf maintenant. Emeline, tu as dit combien?
0: Oui.
1: Tu as dit combien?
0: 351 euros.
1: C'est bien, mais c'est trop.
0: Dommage.
1: Pareil. Je te fais un gros bisou, je t'embrasse et t'embrasseras toute la famille pour moi, d'accord?
0: Ça marche. Bisous. Bah tiens, Lou, tu fais un bisou à Koé?
1: Bisous. Hein? Comment il s'appelle? Comment il s'appelle le petit bout de chou?
0: C'est Lou, c'est ma fille.
1: Bonjour Lou. Ça va Lou?
0: Oui.
1: Bon, je te
0: fais... elle adore les moins grosses têtes. Tous les matins, c'est les moins grosses têtes
5: c'est
0: avec
5: marrant,
0: vous.
5: Ça.
0: Donc franchement, on voilà. Adore.
1: J'en apprends tous les jours. Ah, c'est ça qui est bien. Bah, alors, gros bisous Lou, je t'embrasse. Bisous Lou.
0: Bonne journée.
1: Bisous, on vous embrasse fort. Bonne fin de journée. Il nous reste Sarah et Séverine.
4: Ouais.
1: Sarah et Séverine, une des deux va partir avec un petit chèque. D'après vous, qui a donné le montant le
2: c'est
1: plus
2: Sarah.
1: Bas? Pourquoi c'est Sarah?
2: Parce que je la sens comme ça.
1: C'est vrai?
2: C'est une pince, Sarah.
1: Eh bien, je vais demander. Sarah, combien as-tu proposé?
6: J'ai dit 310.
1: Eh alors, attention, ma petite Sarah, ça dépend combien a donné Séverine. Séverine, tu as dit
6: 236.
1: Ah, c'est Séverine qui prend son chèque de 236 euros.
6: Bravo, merci
1: Koé. Ah bah ça me fait plaisir. On t'envoie le
0: et
1: chèque.
0: C'est le code de ma valise, Koé, tu vois, ça m'a rapporté chance.
1: C'est quoi
5: le code de la valise?
0: C'est le code de ma valise.
3: Tu pars où en vacances?
0: En Écosse.
1: Prends des pulls. Hein. 236 euros, c'est pour toi. On te l'envoie dans quelques jours. Je te fais des gros bisous, je t'embrasse.
0: Merci Koé, gros bisous l'équipe.
1: Embrasse. Et Sarah, belles vacances, ma petite Sarah.
6: Oui, bah, y'a pas de soucis. De toute façon, je me doute un petit peu, mais c'est très content d'avoir compris.
1: Sarah, ça va aller la reconversion. On est tous derrière toi. Tu vas y arriver, tu vas être secrétaire. T'as fini quand?
6: Justement, je suis en projet et je dois attendre de voir pour un financement pour faire la formation.
1: D'accord.
6: Donc,
7: voilà 300 pas
1: je te fais un gros bisou, je t'embrasse fort.
2: 230.
7: Ouais, 230.
6: Nous aussi, on vous embrasse.
1: Allez, bisous les amis. Bisous, bonnes vacances à vous, je t'embrasse.
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0: Pas mal, puis on sait qu'il meurt pas à la fin, c'est l'avantage.
1: Voilà. Exactement.
0: Voilà, donc une pensée pour ce sosie, hein, qui s'appelle donc Anthony Hippolito. Et je voudrais avoir une autre pensée également pour le sosie de Julien Lepers.
1: Pourquoi ?
0: Qui attend toujours qu'il y ait un biopic sur la vie de Julien Lepers, qui n'est pas encore en écriture. S'il devait avoir un film, un film sur votre vie. Mm-hmm. Imaginez, on vient vous chercher là, il y a une production française qui vient vous chercher, elle dit voilà, on fait un film. Trouvez l'acteur qui va jouer votre rôle.
2: Ah, c'est un acteur.
3: Français ou étranger ?
0: Ah, vous pouvez vous faire plaisir. Là, vraiment, c'est la carte bleue est illimitée.
4: Allez. Alors, j'en ai peut-être deux. En soi, j'aimerais bien Winona Ryder.
3: Ah ouais.
4: J'aime bien Winona Ryder. Mais sinon, juste pour la péter, Sydney Sweeney aussi, juste parce qu'elle n'est pas ce que je suis, donc ça peut être pas mal. Juste pour
2: mais on a dit un sosie.
0: On n'a pas dit l'inverse. On n'a pas dit le négatif.
3: Qui pourrait remplacer
1: c'est sosie, ouais.
0: Allez, Nat.
5: Moi, je dirais Cameron Diaz parce qu'elle est un petit peu timbrée comme moi. Elle a des bonnes joues comme moi.
0: Non, puis des fois, on a déjà fait des photos, tu ressembles un peu à Cameron Diaz.
2: T'as un petit air, ouais.
5: C'est vrai. Ouais, on le dit, les bonnes joues.
1: C'est vrai.
0: Pietro.
2: Moi, j'aimerais bien Beck Bédé. Il est ouf, il est taré un peu comme moi. Pas loin, je pense. J'adore ce gars.
1: Laurent Rounac avant le régime.
5: Oh, t'es dur.
0: Mais t'es pas gros comme ça.
5: Mais t'es pas gros en plus, ce gars.
3: Rounac, il était très très gros. Ouais. Bah, il était comme moi, 140.
1: Mais moi, je passe pas dans la golfette.
3: Moi, Jack Black.
2: Jack Black.
0: Très bien. Bien sûr, Jack Black, ouais.
6: Ça tombe tout le sens, mais Omar Sy.
0: Mais oui.
6: Il est grand comme moi.
5: Toi, je sais.
0: Vas-y.
5: Je sais.
0: Vas-y.
5: L'acteur qui

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2: Vous êtes sur Europe 2, nous sommes là jusqu'à 18h. Tout à l'heure, vous allez pouvoir gagner une machine à glace incroyable, valeur 630 euros. Alors, j'ai vu le prix hier. Je suis rentré à la maison, c'est le premier truc que j'ai dit à ma chérie. Dis donc, c'est cher une machine à glace.
3: Bah, c'est cher, mais celle-là, elle est vraiment chère parce qu'elle est très complète.
4: C'est de la grosse marque aussi, Magimix.
2: Non, c'est génial, bravo, ça veut dire qu'on ne vous offrait pas de la gnognotte.
5: Tu sais comment il me l'a vendu?
2: Ouais.
5: Il m'a dit, en plus c'est bien parce que tu peux doser le sucre, donc on peut faire des trucs healthy si tu veux. Il a raison.
2: Honnêtement, tu fais ta machine à glace. Évidemment que si tu mets de la crème, plein de sucre et machin, ça va être sucré. T'enlèves la crème, tu mets du skyr. Tu mets un peu et tu peux doser comme tu veux.
4: Oui, mais
2: faire
4: du coup,
2: une glace.
4: La glace, elle est plus bonne.
2: Bah si, elle est moins sucrée. T'es pas obligé de foutre plein de sucre et plein de crème.
6: Ah, c'est l'intérêt d'une glace.
3: Bah, mais non, mais après, tu peux mettre des fruits dedans, tu peux mettre plein de trucs, les gars. Faut pas se limiter au sucre.
6: Du Nutella.
5: On peut mettre du concombre, du basilic,
4: des piles.
5: De la tomate.
2: Ah, des quoi?
4: Des piles.
6: Mais les boutons, parce que sinon, les grandes, c'est chiant.
2: Bon,
5: ça prend de la place encore dans la cuisine, quoi.
2: Oui, je suis d'accord. Tous ces trucs-là, ça prend beaucoup de place.
4: Une fois que t'as mis le air fryer, le cookie eau, la machine à glace.
2: Depuis qu'on a commencé cette émission, on s'est fait une remarque avec les équipes, soyons honnêtes. Tony, le producteur de l'émission, a un très très gros souci avec l'orthographe. C'est-à-dire que dès qu'il nous écrit dans le groupe WhatsApp, il y a au moins 12 fautes. C'est-à-dire que c'est l'équivalent d'un enfant de 6 ans qui vous enverrait un message. J'ai pu vérifier.
3: 6 ans, 5 ans.
2: Alors, tu n'es pas seul dans ce cas, car 30% des Français, mon petit Tony, assument.

0: phare, parce que tu m'as écrit farce et attrapé. Tu m'as, comment tu as écrit farce et attrapé? Tu m'as écrit EST, plus loin, attrapé.
1: Ah oui.
0: Farce et attrape, attrape, tu l'écris.
2: Attrape, A-2-T-R-A.
0: Qu'est-ce que tu fais, caca ou quoi là?
2: Regarde, je sais, c'est 2-P-E.
0: Non, 1
2: P. Ouais,
0: voilà.
2: Tu vois.
3: Et le E attrape, le E, tu l'écris comment?
2: Et E-T.
4: Ah oui.
0: Ouais. S'il est ouvert et.
2: S'il est. EST.
0: Très bien, attention, on va continuer. Mais j'y crois pas dans mon quartier. Comment t'écris quartier?
2: Ça dépend si je parlais du bijou.
0: Alors, comment t'écris le quartier? Parce que je sais pas où t'allais, mais.
2: Q-U-A-R-T-I-E-R.
0: Ok, pourquoi tu m'as écrit C-A-R-T-I-E-R?
2: Parce que je devais être chez Cartier en train de t'acheter une petite bague ou un truc comme ça, ou pour Nat, pardon.
0: Quelle heure?
4: Va directement aux deux derniers.
0: Je vais aller au dernier.
4: L'avant-dernier, il est magnifique.
3: L'avant-dernier, il est bien.
0: Alors, je fais l'avant-dernier.
2: Je vous envoie beaucoup
4: ça,
2: de merde.
4: C'est un message que tu m'as envoyé, ça, je l'avais mis de côté.
0: Écoute bien, écoute bien. Si tu lisais, c'est celui-là ?
4: Ouais.
0: Si tu lisais le groupe...
4: Le groupé ?
0: Le groupé, ouais. Tu saurais mercredi.
4: Il y a une faute à chaque mot.
0: Si tu lisais le groupé...
4: Le groupé, c'est le groupe WhatsApp.
0: Voilà.
4: Le
0: groupé. Tu saurais mercredi.
5: Ah, mais là, c'est codé, en fait.
0: Donc, si tu lisais, lisais...
2: Si tu lisais AIS.
0: Oui, ouais. Tu nous as écrit ER. Ouais, le groupé, pourquoi tu nous as mis ER à la fin? Parce que c'est le groupe.
2: Ouais, le groupe.
0: Tu saurais.
2: Tu saurais. Saurais.
0: Donc.
2: AIS.
0: Oui, très bien, très bien, très bien. T'as maté en accéléré.
2: T'as maté en accéléré.
0: T'as maté, t'écris ça comment?
2: J'ai

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0: Ouais, bon.
1: Ouais. Je regarde le dossier.
0: T'as pas un bruit de...
1: Ambiance maison.
0: Mais non, mais... Ambiance...
2: Maison. T'as pas... télé en fond.
0: T'as pas un truc rue, mais pas avec 8000 voitures.
3: Je vais chercher.
0: Voilà, très bien.
4: Par contre, tu diras que c'est Hélène qui a une dame qui s'appelle Hélène.
0: Merci.
4: Qui t'a donné le numéro. Parce
0: merci,
4: que c'est plus crédible.
3: Ça, on va balancer les vrais noms comme ça.
0: On va balancer les vrais noms.
4: C'est elle qui s'occupe de tout ça.
0: Tu as raison, Stouff, t'as raison.
2: Ouais.
0: C'est bon, tu l'as ou pas?
2: Ouais. T'es boche.
3: T'as un peu trop de monde là aussi.
0: Mais mec, sans déconner, il y a des oiseaux et des voitures et des marteaux-piqueurs.
4: Bah, si t'es
0: attends,
4: à Paris,
0: attends.
3: Ça, c'est pas mal.
0: Voilà, je suis dans la rue, j'appelle. Allez,
3: on y va.
0: Appelez-moi, puis il va voir marqué

0: ça me fait pas rire.
1: Si, si, vous riez, monsieur, vous vous moquez.
0: C'est que vous ayez mon numéro. Non.
1: Ah, ça,
0: vous
1: ça, allez alors, vous demandez à Hélène, que je remercie d'ailleurs. Voilà. Donc,
0: Hélène.
1: Quelle solution pour vous, monsieur, vous n'avez pas passé votre temps à appeler cette pauvre personne. Monsieur, qu'est-ce qu'on fait?
0: Bon, moi déjà, de base, à partir du moment où vous me dites que vous avez gagné quelque chose sur Europe 2, forcément, il faut qu'on trouve une solution.
1: Voilà, le eh bien, truc, très c'est... bien, bah voilà, déjà, voilà.
0: Vous avez besoin d'un endroit pour vous asseoir.
1: Oui, monsieur.
0: Donc, on va...
1: 6 mois qu'on s'assoit par terre avec la famille. Donc,
0: Et vous habitez où, monsieur?
1: J'habite à Clermont-Ferrand, monsieur.
0: On va vous emmener. On va trouver une solution.
1: Tant que je n'ai pas de preuve d'envoi de ce canapé, je ne raccrocherai pas, monsieur. Que je suis en mauvaise santé. Vous voyez? Donc, j'aimerais bien que la radio Europe 2 respecte.
0: Vous êtes à l'hôpital, monsieur?
1: Monsieur, j'aimerais. Le canapé, c'était la dernière chose que je voulais, monsieur. Et je trouve ça très déplacé de la part de votre radio.
0: On ne peut pas laisser comme ça, monsieur.
1: Bon, monsieur, vous êtes en train de rire, monsieur. Là, il y a de la moquerie, monsieur.
0: Il y a un côté tragicomique dans votre histoire.
1: Non, monsieur, la dernière fois que j'ai joué chez vous, monsieur, c'était avec monsieur Pierre Belmar. J'avais joué en 1972, le 11 juillet. Et j'avais reçu... Oui, monsieur.
0: En 72. Mais vous vous trompez de radio, en fait. Là, vous parlez d'un problème d'Europe 1, mais nous, on est Europe 2.
1: Monsieur, j'ai ma tante qui est avocate à Belfort. Je vous préviens, je connais les procédures. S'il faut, je vous attaque, monsieur.
0: Pour le canapé rouge?
1: Pour le canapé rouge, monsieur. Voilà.
0: Moi, je comprends. Non, très, très honnêtement, et pour pas vous prendre tout l'après-midi, je comprends que vous soyez.
1: J'ai le temps, vous savez, oh là là.
0: Peut-être pas tant que ça.
1: La soupe, c'est dans une heure. Alors, oh là là, c'est.
0: Moi, ce que je me dis, monsieur, c'est que pour éviter que vous patientez comme ça indéfiniment,
1: oui,
0: c'est que nous, on va régler le problème parce que c'est notre problème. On vous a offert quelque chose. Vous ne l'avez pas reçu. Il faut absolument qu'Europe 2 vous fournisse au moins un canapé. Peut-être pas celui qui est dans mon bureau, mais un autre canapé.
1: C'est celui-là que je veux, monsieur. J'en veux pas un autre.
0: Eh bien, ce sera celui-là. On va faire le nécessaire, monsieur.
1: Merci,
0: je
1: monsieur.
0: Vous le garantis.
1: Merci, monsieur.
0: Je vous le garantis.
1: Merci.
0: Hélène.
1: Alors, il appelle Hélène. Hélène!
0: Non, mais sérieusement.
1: Hélène!
0: Qui lui a donné qui lui donne mon numéro?
2: Hélène! Vous faites chier.
0: Qui lui a donné mon numéro?
3: Il craque
0: allô,
3: les deux.
0: Allô?
1: Il va falloir vous prendre des vacances, les deux.
3: Barrez-vous.
1: Ça va plus du tout.
0: Hein.
1: Ça va. Bah, on t'a reconnu. Hélène! Hélène! On a compris la technique du gars quand il sait plus quoi dire. Hélène!
3: Oh, les deux en craquage.
1: Vous me faites bisous, je vous embrasse fort les deux. Hein. Bisous. Fais-moi un dernier pied, Hélène, en hurlant pour la forme.
0: Hélène.
1: Merci d'être avec nous. Bon, bah, le canapé, on l'aura pas. Toujours dans son bureau. Ouais. 17h. Dans un instant, la machine à glace va tomber. Dans un instant, il y aura le point sur la Coupe du Monde et les questions vérité.

De la Méditerranée. Ciel gris et moins de 30 degrés sur le sable de Palavas-les-Flots jusqu'au cap d'Antibes. Grand soleil en revanche et près de 30 degrés dans l'eau du côté de la Corse. Des éclaircies aussi sur les bords de l'Atlantique avec 27 degrés dans l'air et 23 dans l'eau à Osgore. Deux très belles conditions plus au nord également sur la plage Benoît de la Baule. 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

0: C'est drôle de vous écouter. J'en ai assez de ces bouteilles avec les bouchons qui restent accrochés. Vous avez, vous aussi, vous avez
1: même. Tu te le mets dans le nez à chaque fois. Non,
0: mais, ou tu te le mets dans le nez, ou il y a un peu d'eau qui s'est réfugié dans la capsule. Et quand tu bois, tu te prends des gouttes d'eau partout. Même si tu bois. Tu bois. Aujourd'hui, c'est devenu un truc technique. Tu dois ouvrir ton bouchon. Tu dois bien l'écarter. Tu dois et bien vérifier qu'il n'y en a pas dedans parce qu'un coup sur deux, tu te le prends.
2: Saloperie de tortue.
3: Je ne sais pas si
2: tu
3: as vu ce buzz que se prend Zelensky, le président de l'Ukraine, parce qu'il était au défilé du 14 juillet. Il avait une bouteille d'eau comme nous, la même que nous, même forme. En fait, on le voit, il la cache et il arrache le bouchon parce que ça le saoulait. Et donc il se prend un bad buzz en mode il rentrera jamais dans l'Union Européenne avec des trucs comme ça.
1: Et du coup, les 14 milliards, il les a pas eu.
0: Vous avez vu quand même où on en est, hein. Le monde tordu dans lequel on est. Le mec, il arrache un bouchon. Bon, il ne sera jamais dans l'Union Européenne. Terminé, il a arraché le bouchon. Vous avez vu ce qu'il fait. Il sait pas ce qu'on tient, il arrache des bouchons. Comment peut-on avoir confiance dans quelqu'un qui arrache des bouchons?
4: C'est
0: l'idiocratie, je vous assure, ça va loin. Effectivement, j'avais vu cette image, mais je ne comprenais pas ce qu'il lui reprochait.
3: Mais c'était ça.
0: D'avoir arraché le bouchon.
3: Parce qu'il ne respecte pas les règles, entre guillemets. Après, est-ce que ça, c'est un faux bad buzz?
1: Même Poutine, il a commandé. Vous avez vu?
0: Vous avez vu?
3: C'est méchant.
0: J'ai raison de lui mettre des trucs sur la gueule. Il arrache les bouchons.
3: Les missiles, ils ont des bouchons.
0: Missiles, ils ont bouchons. J'adore le bouchon. Je bois bouchon, je gagne les bouchons. J'adore les bouchons. Je vais balancer bouchon dans sa gueule à lui. Bonjour à toute l'équipe. Salut ma petite Stoufette.
5: Salut Koé.
0: Dernière heure d'émission. On a passé une belle année.
5: Oui.
0: Ah, on a bien rigolé. Bonjour. Ma petite Nat.
5: Salut.
0: Ça va? Je dis bonjour parce qu'en plus on s'est pas vu ce matin. Je suis parti à 4h30.
1: T'as fait la grasse mat, toi?
5: Ouais, 8h.
4: La grasse nat.
0: C'est la grasse nat.
5: Après, je suis allé au sport.
0: Tout ce que je fais pas, quoi. Tout ce que je fais

0: Tu portes pas l'injustice. Pour moi, c'est de l'injustice.
1: Mais bien sûr, mais vous avez raison. Voilà.
2: Moi, c'est sur Deliveroo et Uber Eats. Je gueule tout le temps parce qu'il manque tout le temps des trucs et tout. Et une fois, j'ai reçu des pizzas. J'avais commandé deux pizzas.
3: Ah, tu...
2: Et la pizza, elle faisait même pas.
1: Assez peu de salade verte hein, de commander sur Uber Eats, hein, je crois. Hein.
2: Souvent, oui. Ah,
1: d'accord.
2: Que ça. Que les pizzas. Donc, et le McDo. Et du coup, la pizza était tellement petite.
1: Oui.
2: Que j'ai appelé le gars. J'ai dit, excusez-moi, vous êtes trompé. Vous m'avez fait une petite pizza. Il me fait, non, non. Je suis à. C'est une pizza normale. Il me dit ouais. J'ai dit bah, tu peux dire au pizzaïole avec ses toutes petites mains qui a fait ma toute petite pizza.

0: très attention.
1: C'est bien, Sou.
2: Moi, j'ai acheté une super cocotte, comme j'aime bien cuisiner, mais tu sais, les trucs chers, là, un peu, ouais. Je vais pas dire la marque. Et on m'a dit surtout, faut pas trop monter en température tout de suite, faut laisser, c'est de la pierre. Ouais. Bon, comme je suis une impatiente, ça s'est un peu émaillé. Et voilà, c'est,
0: j'ai parce que t'as mis tout de suite très très fort.
2: Je suis allée en râlant.
3: Et c'est voilà. Toi qui l'as acheté?
2: Ouais, je sais plus.
4: Et t'as peut-être fait rembourser.
3: C'est quoi? C'est le clusé là?
1: Ouais,
3: c'est
1: normal.
3: J'ai le même problème.
0: Voilà. En fait, il faut monter la température.
2: Moi, j'adore.
1: Ah, en fait.
2: J'espère qu'ils vont pas écouter cette émission de radio parce que je suis en train.
0: Ah, mais moi, je les adore. J'adore.
3: J'aime beaucoup.
1: Non, mais moi, il y a un truc que je comprends.

0: t'ai mis sur de radio parce que je suis rentrée.
1: Ah, mais moi, je les adore, j'adore.
2: J'aime beaucoup.
3: Non, mais voilà. La maison. Moi, il y a un truc que je comprends pas. Nat, elle est très forte pour ça. C'est la technique que vous faites, vous, les filles. Il y a des grands magasins qui font ça maintenant, type ça commence par un Z, c'est pas Zorro, mais c'est pas quasiment le même truc. Ouais. Finit par un A, un Z qui va du Rosara. et en fait, vous allez prendre des fringues, ça c'est énorme. Vous allez prendre des fringues, vous enlevez l'étiquette scientifiquement, vous mettez les fringues sur une soirée. Puis le lendemain, ni vu ni connu, vous repartez à la boutique, vous dites non, ça me plaît pas en fait, et vous rendez.
0: Mais tu sais pourquoi ? Parce que comme j'étais mannequin. Non, mais comme j'étais mannequin, les stylistes font ça. Quand t'as un shooting, prennent une semaine de fringues chez Zara, par exemple, tu les portes. Hop, et puis tu les elle les rentre en fait.
4: Ça se fait beaucoup pour les robes de soirée, je crois.
3: Mais moi j'ai découvert ça. Elle a fait ça la dernière fois. Elle mettait machin, elle dit ça me va. Je dis oui, ça me va. Non, de toute façon, je le rendrai demain. Comment ça? Et le lendemain, elle reprend les trucs et elle rapporte. Et il dit, ça me gêne.
4: Ouais, ça me met mal à l'aise.
3: Allez, vite, un dernier.
2: Pietre, il avait fait un truc comme ça une fois. Il avait sa fille, elle sortait avec un mec super riche. Et il a pris la veste du gars qui coûtait 5000 balles pour une séance photo chez vous.
1: Oui, je me rappelle, la veste, oui, bah oui.
2: Et il a taché avec du beurre toute la manche.
3: On était là. Un truc en dingue, il savait pas manger une tartine, il a mis la manche dans la tartine et après il a fait merde.
0: C'était une veste de Céline, non?
3: Oui. Ouais.
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3: T'aurais mieux fait de piquer une veste à Céline, ça t'aurait coûté moins cher. Mais enfin bon, c'est Europe 2 dans un instant. 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
3: C'est Europe 2, merci de nous avoir choisis. J'espère que vous êtes en forme, que la vie est belle. Nous avons notre Pietro qui est là. Oui. Nous avons Corentin, ça va Corentin. Ouais, on a mon petit Tony qui est là. Et il y a les deux filles qui sont là. Bonjour les filles.
4: Salut.
3: Ah, ça me fait plaisir. Ça m'excite un peu. Alors, donc. L'excitation, ouais. L'excitation d'être en vacances, d'aller pas voir autre chose. Ouais. Ouais. Ça va pas, non?
5: Ouais, j'avais compris.
3: Enfin, mais bien, Tony, t'avais compris. Oui. Ouais, évidemment, tout le monde avait compris, à part vous. Excité par cette émission, par la rigolade. Une des trois personnes.
6: Salut Seb.
3: Salut.
6: L'autre.
7: Ça va, machin?
3: Ça va, la chose?
7: Ça bidule.
3: Nous aurons Margot qui va jouer avec nous. Nous avons Pauline, nous avons Romain. Margot, elle est quelque part en France. Elle fait quoi comme métier, Margot?
8: Bonjour.
3: Coucou Margot.
8: Je suis directrice dans une structure petite enfance.
3: D'accord.
6: T'as hésité quand même.
3: Oui, elle a eu un doute.
6: Bonjour. Est-ce que je leur m'étonne que je suis cosmonaute?
3: T'es dans quel coin de France, Margot?
8: Je suis dans le nord. Je suis à côté de Saint-Amand-les-Eaux.
3: Très bien, il fait très beau en ce moment. Il fait très chaud dans le nord ces derniers temps.
8: Il fait trop chaud. Du coup, une petite glace.
3: Ah, c'est fort.
8: C'est magique.
3: C'est fort. Nous avons Romain. Il fait quoi, Romain? Il habite où?
9: Salut toute l'équipe, comment vous allez?
3: Vous êtes en forme, tout roule? Très bien, très bien. Bon, je dis d'habitude où lui?
9: À côté de Nantes.
3: D'accord, il fait quoi?
9: Je travaille dans la logistique.
3: Ok, Pauline, qu'est-ce qu'elle fait, Pauline?

0: Vous choisirez l'enveloppe. Si vous trouvez sur la bonne enveloppe, vous pouvez avoir la machine à glace ou le bâtonnet ou le petit cornet. Ou le petit sachet de Mr. Freeze. Voici la première question, elle tombe pour Margot. Margot, question. Qu'est-ce qui a révolutionné la consommation de glace au début du XXe siècle? L'arrivée du granité et la possibilité aux intolérants au lactose de consommer des glaces? Le cornet en gaufrette qui permettait de manger une glace en marchant? Ou l'invention du congélateur, vu qu'au XIXe siècle, on ne mangeait que des glaces fondues?
1: Le granité?
0: Pas du tout. C'est l'arrivée du cornet en gaufrette. Ouais. C'est ça qui a fait que les gens pouvaient se balader dans la rue et avec le cornet et ensuite grignoter le cornet. Voilà.
1: Bah, avec le petit pot aussi. Hein.
0: Bah, oui.
1: On
0: oui,
1: peut se balader dans la rue. Hein.
0: Bah, oui,
2: bah, oui, mais ça te prenait deux mains.
0: Bah, oui, mais non. Romain, deuxième question. Ça veut dire que t'es pas éliminé, hein, bouge pas. Romain, quel personnage historique est connu pour avoir transporté de la neige depuis les montagnes pour la transformer en dessert glacé? L'empereur romain Néron, l'empereur romain Caligula, l'empereur Scythe Palpatine.
3: Caligula.
0: Eh ben c'est Néron.
4: Eh oui.
0: C'est fort quand même, il avait transporté de la neige, ils avaient trouvé le moyen de rafraîchir la neige pour ensuite en faire des glaces.
5: C'est fou.
0: Un petit peu de culture entre deux déconnes, ne faites mal à personne.
2: Et une ripette à l'arrivée. Hein.
0: Dernière.
5: Oui aussi.
0: Ah, je pense que la glace, chez moi, t'es une petite chiasse quand même. Hein.
5: Je m'étonne.
0: Selon certains historiens, ça c'est pour Pauline. Pauline, selon certains historiens, Napoléon adorait les glaces. Quel était son parfum préféré?
6: Possible.
0: Chocolat, violette ou parfum schtroumpf?
1: Moi, je dirais chocolat.
0: Eh ben, c'est violette. Vous êtes tout à côté aujourd'hui.
5: Il faisait des glaces à la violette avant.
0: Il faisait des glaces à la violette. Ouais. Bah, c'était plus facile de faire des glaces aux fruits que de faire des glaces au chocolat.
6: Bah, chocolat
0: Voici la dernière question. Bon, oui.
5: C'est pas un fruit. C'est pas un fruit, ce que j'allais dire aussi.
0: C'est une fleur. Pouille, doucement, on fait vite. Dernière question. Celui qui est le plus proche gagne. Combien de litres de glace un Français mange-t-il en moyenne chaque année? Combien de litres de glace un Français mange-t-il en moyenne chaque année, Romain?
3: 10 litres.
0: 10 litres. Margot?
1: 15 litres.
0: Pauline?
1: 7 litres.
0: 7 litres. Un Français mange en moyenne,
4: je dirais 20,
0: chaque année, 6 litres de glace.
6: Oui.
0: 6 litres de glace. C'est Pauline qui est la plus proche. Bravo. C'est donc Pauline qui va choisir ses enveloppes, la 1, la 2 ou la 3, Pauline?
1: La 3,
0: c'est Pauline. À qui je donne la 2? Romain ou Margot?
1: Margot.
0: Et donc forcément, c'est Romain pour la 1. Alors attention, ça va être chaud.
6: Oh, suspense.
0: Ça va être chaud.

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0: n'ont pas changé ont perdu.
1: C'est vrai. Alors, c'est vrai que cette théorie est un peu étrange, mais...
2: C'est la probabilité, ouais.
1: Elle a marché.
3: Les stats.
2: Mais ça ne veut pas dire que c'est
1: alors,
2: 100%.
4: Mais ça, ouais, c'est pas 100%.
1: Pauline.
4: Mais bon.
5: Ouais, écoute, mais quand tu sais que le numéro 3, c'est le chiffre porte-bonheur d'une de mes filles, je vais rester sur le 3. Et je croise les doigts, je croise tout ce qu'il faut et j'y crois.
1: Qu'est-ce que tu veux que je te dise?
2: Tu la laisseras là, hein, partir pas en vacances.
1: T'es donc, ok.
5: Oh non.
0: Après, non, mais attends, après, elle peut le recongeler, c'est bien aussi.
1: Moi, j'ai pas ouvert l'enveloppe, je ne veux pas m'en mêler. Mais ouais. C'est vrai qu'à chaque fois qu'on l'a fait, ça a marché. Donc, on ne change pas.
5: Non, mais je crois tout ce qu'il faut. Dis-moi que c'est bon.
3: C'est le chiffre porte-bonheur de sa fille.
0: Faut pas trop l'influencer, c'est le chiffre porte-bonheur de sa fille.
3: Elle garde son enveloppe.
1: Ok.
5: Je pense à ma fille.
1: J'ouvre l'enveloppe numéro 3.
2: Et les pommes, c'est bon aussi. Hein.
6: Ouais, le froid, ça fait mal aux dents, je trouve.
1: Ouais. À l'intérieur de l'enveloppe numéro 3.
6: Ça donne des caries.
1: Tu vois, on avait proposé de changer.
2: On l'avait dit.
6: On te l'avait dit.
1: Eh ben, t'as bien fait de pas nous écouter, puisque c'est la machine à glace qui est dans la boîte. La machine à glace, voilà, Pierre, gros nul.
4: Bah, fallait bien que ça arrive une fois. Hein.
1: Ouais. Je te fais un gros bisou, je suis content. Comment s'appellent tes filles?
5: Margot et Manon. Merci.
1: On embrasse Margot.
5: Vous êtes merveilleuses.
1: Ah, mais t'es un amour. Vous ferez des bonnes glaces. Hein. Je veux voir la taille du jean changer à la rentrée. Hein.
5: Ouais. Ouais, c'est possible. Merci beaucoup. Et moi, j'arrête la radio pendant les vacances, de toute façon. Je vais attendre que vous reveniez pour la radio.
1: D'accord. Carrément. Je détruis mon poste de radio.
3: Tu peux écouter pendant les vacances aussi.
1: Bisous.
3: Hein.
1: Romain, il est.
5: Bisous à tout le monde. Merci.
1: Bisous. Romain, il est content avec son Mr. Frismou?
7: Totalement.
1: Ah, bah, je suis heureux pour toi.
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1: Un point sur la Coupe du Monde. Alors là, on arrive vers la fin.
6: Ah là oui.
1: Que s'est-il passé dans les petites histoires? Qu'est-ce qu'on peut se raconter? Et puis dans la foulée, les questions vérités. Vous pourrez me poser les questions que vous voulez. Je serai obligé de répondre à tout. On jouera à ça avant 18h. Tout. Absolument tout. Tout. Vous saurez tout. Je vous répondrai à tout.

0: faut être entier, il faut dire la vérité, c'est tout.
1: Oh là là.
0: Qu'est-ce que t'as fait?
2: Envie de le bombarder, qu'est-ce que t'as fait?
3: Tu as parlé de marbrer.
2: J'ai envie de lui mettre une mandale dans sa gueule. J'ai rien fait.
0: J'ai pas vu. Non, mais je repense à des choses, à des vieux d'os.
2: Attends, mais garde ça pour le jeu de la vérité.
4: Attends, j'enlève les pubs, les musiques et tout. On va rester ensemble.
0: On en est où là?
3: Oh, s'il y a que ça.
0: Non, mais je vais pas faire un truc. Alors, est-ce que t'as mangé derrière mon dos? On s'en fout, les gens ils s'en foutent de ça, ils veulent du croustillant là, la vraie vie quoi,
2: du croustillant du poulet là.
0: Du mensonge, du. Voilà, ils veulent tout savoir.
5: T'as menti?
4: Tu as passé de bonnes vacances.
0: Ah, je suis prête là. Non, mais qu'est-ce qu'il a fait?
3: Ah, il commence à avoir les épaules vers le
0: haut. Non, mais surtout reste avec nous parce que là.
3: Attends, ma voix, il m'a
0: ça va chier.
5: J'ai pas vu. C'est un truc perso alors.
3: Pas de compas.
5: Ouais, j'ai pas vu, il a rien fait.
0: Il y a que le perso qui intéresse les gens.
3: Pas de compas.
5: Mais moi non plus, Koé, je me regarde pas comme ça, je sais pas ce que t'as fait.
2: Reste avec nous. Bon, en attendant, un point sur la Coupe du Monde de football très rapidement. Allez, hop là.
3: Vite fait, on s'en fout.
2: Allez.

0: me remplacer pour un ancien membre de ton équipe.
1: Voilà. Sans problème.
2: T'es sérieux?
3: Aucun scrupule.
4: On en parlait ce matin.
2: C'est une vraie réponse là que t'as fait?
1: Non.
2: Tu dois dire la vérité.
1: La vérité, non. La vérité, non. J'aime bien Vito. Je trouve que ce qu'il fait est vachement bien. Je trouve qu'en un an, il est.
4: Et pourtant, celui d'avant était meilleur, techniquement.
0: Oh. Mais attention, non. Moi, je parle à n'importe quel poste.
1: Non, bien meilleur. mais honnêtement, je trouve que Vito est pas remplaçable et que je ne ferai pas revenir de gens qui étaient avant, ailleurs, avec nous.
3: Surtout à ce poste.
1: Qui ont des vies, qui ont fait des choses ou pas, qui ont fait des trucs ou pas. Mais si j'ai pas repris des gens, c'est que j'ai pas repris des gens. Il y avait des raisons.
0: Ouais, donc t'as pas le choix, quoi, ça.
1: Non, c'est que je n'ai pas l'envie. C'est que je n'ai pas l'envie et que je n'ai surtout pas envie de te remplacer.
0: C'est gentil.
2: Et merci. Tu as du talent, Vito.
0: Merci beaucoup.
1: Je dis non, c'est ton jeu à toi ou c'est le mien?
2: Oui, non, mais parce que je l'aime beaucoup, moi, Vito.
0: Attends,
2: oui,
0: bah, c'est, t'en fous, c'est pas toi qui le paye.
3: C'est ça, en fait. C'est parce que t'es pas.
1: Et franchement, tu mérites deux fois plus d'argent.
3: Ça tombe bien, c'est ma question.
2: Alors.
1: Stouff.
2: J'avais deux questions. Non, je vais prendre celle-là. Est-ce que tu as déjà menti à Nathalie? Pourquoi tu me regardes comme ça?
1: Vas-y.
2: Sur, par exemple, quelque chose, tu as dit que tu kiffais, que c'était génial, et puis en fait, pas du tout, ça te fait chier, ça te casse les pieds. Bon, exemple, les vacances en Turquie, mais dis autre chose, sinon, s'il y a peut-être autre chose sur.
4: S'il y en a d'autres.
2: S'il y en a d'autres que ça, quelque chose sur les vacances en Turquie.
3: Ah, t'es pas au courant?
5: Ah, je croyais que c'était là en
0: plus. Attends, on est une liste.
3: Ah non, mais écoute les podcasts. Hein.
2: Mais t'es grave.
3: Il nous a fait une heure dessus ce matin.
5: Mais tu sais qu'il nous a dit qu'il avait fait exprès d'avoir ses papiers périmés pour pas partir avec
2: nous. Non, comme quoi t'avais raison tout à l'heure, il est gentil parce qu'il le fait pour te faire plaisir. Mais est-ce que tu as dit la vérité à ce sujet?
4: Non, apparemment non.
2: Hein? Est-ce que tu as d'accord, j'ai ma réponse. Ouais, t'es un menteur.
6: Mais t'es grave. Hein.
1: Mais tu le sais que ça me saoule le club.
6: Ouais.
1: Ça me saoule.
6: Mais oui, mais c'est les enfants, ils sont contents.
1: Mais alors, c'est vrai.
6: Bon, il y a tes potes, arrête. Arrête, t'es content de voir tes potes.
1: C'est exactement ce que j'ai dit.
2: Voilà.
1: J'ai dit, il y a des potes, je suis très content de les voir.
2: Ouais.
1: Mais si je pouvais les voir sans des gens. Sans des gens en short et en tongs que je ne connais pas et moins loin, je préférerais. Mais bon, c'est fait, c'est. C'est-à-dire partir loin pour avoir exactement le même temps que chez nous, je ne comprends pas le rapport, l'intérêt. Mais, c'est fait. Ça fait plaisir aux enfants parce qu'ils vont s'éclater, ils vont voir leurs copains, ils sont tous ensemble, mais elle le sait. Voilà.
4: Voilà, ça c'est dit. On va attendre ta
3: dernière. Vous partirez tous les deux.
1: Comment?
3: Après vous partirez tous les deux en amour.
1: Après, il y a des trucs bien.
4: Après, il y a des trucs bien.
1: Corentin.
3: Moi j'ai une question comme ça. Est-ce que c'est vrai que tu...

0: de l'indice.
1: Quand les tâches, je fais enlever les tâches, mais ça vous le savez, une fois par an, ça sert à rien parce que je retourne au soleil.
2: Les tâches de quoi?
3: Mais il faut pas.
1: Le soleil.
0: De soleil.
3: Mais il faut mettre la crème. Indice 50.
4: Bon bah non alors.
3: On termine ?
1: Nat.
0: Alors moi j'ai un vieux dossier. En fait, tout au début quand on était ensemble, tu devais m'emmener. C'était au début de notre relation.
3: Non,
0: tu m'as dit,
3: tu
0: me rejoindras en vacances.
3: Je veux pas entendre ça.
0: Tu me rejoindras en vacances et finalement tu me l'as jamais proposé. Bon bah soit j'ai fait mes enfants, j'ai fait mes vacances toute seule avec mes enfants. Et puis il s'avère qu'après j'ai remarqué que tu n'avais pas vraiment fini ton ancienne relation puisqu'elle était avec toi.
4: J'ai c'est pour ça qu'elle est Instagram.
0: Le con, il a oublié qu'il y avait Instagram.
2: Ah oui.
0: Bah sur ses réseaux,
2: non,
0: sur réseaux.
2: Elle partage tout.
0: Et donc je vais savoir parce qu'après forcément.
3: Ah t'as été stalké.
0: Je lui ai dit bah écoute Coco, hein, tu vas tu vas aller d'où tu viens hein, parce que c'est terminé. Et puis
3: en fait,
0: il m'a dit non mais je te promets, on n'a pas dormi ensemble. Il s'est rien passé.
1: Pas dit ça.
0: Le mec se fout de la gueule, on est d'accord.
2: La première fois, il m'a dit ça aussi.
0: Non mais qui croit ça franchement?
3: Personne.
2: Il pas dormi. Ça peut.
0: Il s'est rien passé, tu m'as dit.
1: Voilà, pas pareil.
0: Il s'est rien passé. Non, mais qui croit ça?
4: Ouais,
0: le gars, tu l'emmènes en vacances. Bah. Il se passe rien.
3: Ah, donc tu veux, ta question, c'est est-ce qu'il s'est passé quelque chose?
0: Mais c'est le moment de me le dire, hein, vas-y. Hein. Oh, parce que si un jour je l'apprends,
2: si tu veux éviter la Turquie,
0: tout se sait un jour. Je te préviens.
2: On peut le savoir.
4: Attends,
0: c'est le moment de me dire.
4: Tu veux éviter la Turquie?
2: Tu veux rester tranquille en tout cas.
3: Ça changerait quoi? Ça changerait quoi?
0: Je veux savoir s'il m'a menti.
3: C'était il y a longtemps.
0: Je ne supporte pas le mensonge.
3: Oui, mais bon, c'est passé.
1: Moi, je vais le redire. Non.
2: Est-ce qu'on peut appeler la personne?
1: Il y a 8 ans.
4: Les amis,
1: il y a 8 ans. Si c'était à un moment donné, j'aurais dit, j'ai pas de raison de. Oui, même si c'était la fin d'un truc, j'avais pas été encore clean sur cette partie-là. Mais honnêtement, non.
2: On va vérifier.
1: Je ne mens pas.
4: Et en plus, c'est quoi? C'était des vacances au Cap d'Agde? Avec elle.
1: C'était une semaine, voilà. J'étais squatté chez des amis qui vous avaient prêté une chambre, machin et tout. Et il ne s'est pas passé. Ouais, non, je l'aurais dit. Rien, c'était la fin du dos.
2: Toi, t'y crois, ou pas?
1: Ah non, vraiment.
3: Ne me demandez pas mon avis, je ne suis pas là.
2: Est-ce que tu viens de faire une messe basse avec une
3: attention? Non, parce que je voulais savoir si c'était bien ça, à ça que je pensais.
1: Pourquoi je mentirais?
3: Je sais pas.
2: Même pas une
3: pourquoi vous
2: me
3: mettez là-dedans, moi?
4: Parce que tu pars en vacances avec une fille qui, j'imagine, était jolie. Hein.
1: C'est la fin d'un truc. C'est la fin d'un truc. Tu sais que c'est machin. Il y a un moment, homme comme femme, quand tu sais que c'est la fin, t'as plus envie.
0: Alors pourquoi tu m'as proposé de te rejoindre alors que tu savais que t'étais avec elle?
4: Parce que je me suis dit, le message était parti et j'ai merde.
3: Non, mais le message était clair, c'est qu'il s'emmerdait avec la personne et que c'était pas la bonne personne.
1: Voilà. Et que j'avais promis de le faire et que j'ai pas voulu au dernier moment.
2: Et même une pipouille d'au revoir?
1: Non.
2: Non,
1: mais je le dirai.
3: Toujours dans le consentement, les amis.
1: Dans un instant, je fais un bisou. Je fais un bisou à tout le monde. Je vous souhaiterai de bonnes vacances.
3: Ça va mal se passer cette fin d'émission.
1: Sérieux, si Eric s'avait menti, je l'aurais dit.
3: D'accord. Mais rigolez pas, parce qu'après, on croit qu'il n'est pas crédible.
2: Est-ce que j'ai une dernière question? Est-ce que tu prends une marge sur les factures de ta femme? Ça veut dire quand on nous fait des factures, quand elle travaille à la télé, sur Flashback, dans son émission par exemple, est-ce que tu prends une marge?
3: Est-ce qu'il prend un pourcentage dessus?
1: Pas du tout.
3: Bah non, il n'y a pas assez de sous.
1: Mais maintenant que tu me le dis...

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0: ma petite crêpe.
1: Café.
0: Sans sucre. Mon petit café. J'en prends généralement un deuxième. Je suis là, je regarde mes messages, mes machins.
1: L'actu.
0: Personne qui veut brailler autour de moi, qui fait des machins. Et j'ai quelqu'un qui vient. Ah, on va au sport ? Ah, tu viens avec moi ? Mais là, on part avec des amis. Et elle a des copines de sport.
2: Ah, c'est pire que moi.
0: Elle a des copines qui sont. Et je suis heureuse parce que
2: il y a du level,
0: ses
2: là.
0: Copines, elles vont l'emmener faire
2: pas
0: du sport dès 8h du mat.
1: Bah, c'est pilates et tout là.
0: Ouais, ouais, pilates, yoga. Pilates, tout ce que tu veux.
2: Ma copine Céline, elle est dingue.
1: Ouais. Et c'est qui la copine préférée ?
0: Ah, mais je les aime toutes. Là, franchement, nos amis.
1: Il y en a pas une plus ?
0: Non, non. Vraiment, toutes nos amies, j'aime toutes leurs copines.

0: coffre est peut-être déjà rempli. Certains juilletistes vont prendre la route des vacances demain. Dès la fin de la matinée, la circulation sera difficile. Du monde en direction de l'Est, la côte atlantique, la région Auvergne-Rhône-Alpes et l'arc méditerranéen. Samedi, bison futé et voie rouge pour tout le pays dans le sens des départs. Trafic très dense jusqu'en début de soirée. Ce sera un petit peu plus fluide du côté des retours. Et puis la route de Chalon-sur-Saône appartenait aux cyclistes du Tour de France aujourd'hui. Après un final très mouvementé, le peloton est arrivé groupé en Saône-et-Loire. Victoire au sprint du Belge Tim Merlier pour cette 12e étape, la 3e pour lui sur cette édition 2026. Un sprint marqué par une lourde chute. Pas d'inquiétude pour Tadej Pogacar qui conserve sans problème son maillot jaune. Le Slovène sera à la planche demain dans le parcours très accidenté qui attend les coureurs entre Dole et Belfort. Enfin, côté ciel, les orages vont encore animer la soirée pour une grande partie du pays avec des pluies parfois soutenues, de la grêle et des fortes rafales qui ont déjà touché de nombreuses régions. 30 départements sont d'ailleurs toujours en vigilance orange. Demain, la moitié nord va pouvoir respirer avec la fin attendue de la canicule. Les orages concerneront encore le centre, alors que le pourtour méditerranéen et la Corse vont devoir supporter encore ce soleil de plomb. Passez un très bon début de soirée avec Sandra sur
1: 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Merci beaucoup Jérémy, on se retrouve évidemment à 19h sur Europe de Pop Radio. Dans 25 minutes, je vous offre vos places pour aller à Berlin, pour applaudir Muse. Restez bien dans le coin les amis. Et voici Miles Smith sur Europe 2. What?

donne la pêche, ça fait du bien d'écouter ça. Vous êtes sur Europe de Pop Radio, restez avec nous pour la suite. Et ben c'est que du bon, 30 minutes pop non-stop qui se poursuivent avec Asaf Avidan. Et puis celle qui va sortir un album avant la fin d'année 2026. Ça va être vachement bien. C'est Angèle, on l'écoute avec son dernier son. Voici Dilo sur Europe 2.

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0: avec un son de Muse, ça te dit?
1: Imagine,
0: tu me dis non, pas du tout, en fait, j'aime pas. Starlight, je pense que sur scène, ça va être incroyable quand il va y avoir ce titre-là avec Lauraline et Christophe dans le public. Je te fais un très très gros bisou, Lauraline.
1: Merci.
0: Profite bien, gros bisous, bye bye. Vous êtes sur Europe de Pop Radio, c'est Muse et c'est Starlight.

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Très très bon classique Pop Europe 2, bienvenue à vous. 19h02. Avec plein de bons sons pour vous accompagner, que vous soyez peut-être à la maison, dans la voiture, en vacances ou au boulot. Imagine Dragons qui arrive, Jérémy Frérot et Bébé Rexha sur Europe 2.

0: des news avec Jérémy Desiderati. Salut Jérémy.
1: Salut Sandra, bonsoir à tous. La fin du tunnel de chaleur est proche. Les orages remplacent peu à peu ce soir les conditions caniculaires de ces derniers jours. Le reste de la météo arrive d'ici la fin de ce flash. Pour les proches de Delphine Jubillard, l'attente pourrait enfin toucher à sa fin. Des ossements ont été découverts ce matin dans le Tarn, dans une zone indiquée par Cédric Jubillard lui-même. Une centaine de gendarmes ont bouclé le secteur pour pouvoir continuer les recherches. Le mari de l'infirmière disparue depuis décembre 2020 a reconnu il y a 10 jours être à l'origine de sa mort. Les analystes doivent désormais vérifier que cette dépouille est bien celle de Delphine. La bataille contre les flammes est loin d'être terminée du côté de Fontainebleau. Si l'incendie est désormais fixé, les pompiers poursuivent un important travail de surveillance pour éviter toute reprise. Plusieurs centaines de soldats du feu restent mobilisés après la destruction de 2000 hectares de végétation. Emmanuel Macron s'est rendu sur place aujourd'hui. Le chef de l'État annonce la création d'un guichet unique pour collecter des fonds pour la forêt. Bien manger devient un luxe pour plus de 2 milliards de personnes. Selon un rapport publié hier par l'ONU, le prix d'une alimentation saine a augmenté de 25% en 5 ans dans le monde. Désormais, il faut compter en moyenne 4,28 $ par personne et par jour pour manger équilibré. Résultat, l'organisation alerte, près d'une personne sur 3 ne peut plus se permettre une alimentation jugée saine. Les parents n'ont pas vraiment fait dans l'originalité. L'an dernier, l'INSEE vient de dévoiler le classement des prénoms les plus donnés en France en 2025. Chez les filles, Louise, Jade et Ambre trustent le podium comme l'année précédente. Adèle fait son apparition à la 9e place. Chez les garçons, Gabriel reste le premier choix attribué à plus de 4600 bébés devant les Noah et les Léo. Raphaël, Louis, Jules ou encore Adam sont également dans le top 10. Autre prénom, Ulysse et son célèbre voyage cartonne au cinéma. L'Odyssée de Christopher Nolan a enregistré plus de 230 000 entrées en France pour son premier jour, 3e meilleur démarrage de l'année. Le réalisateur britannique qui adapte le célèbre récit d'Homère signe également l'un de ses meilleurs lancements de sa carrière. Un succès qui pourrait rapidement dépasser celui d'Oppenheimer, son précédent film qui avait séduit au total plus de 4 millions de spectateurs à travers la France. Côté ciel, les derniers grondements de cette journée vont accompagner une soirée très électrique. Les orages poursuivent leur progression, je vous le disais, à travers le pays. 30 départements de l'Est sont d'ailleurs en vigilance orange. De quoi amorcer une baisse des températures qui se confirme demain dans la moitié nord. Pas plus de 24 à Nancy, 25 à Paris, 26 à La Rochelle. L'été restera brûlant près de Montpellier avec encore 37 degrés. Passez une très bonne soirée sur Europe 2.
0: Merci beaucoup Jérémy. Pour la suite, restez avec nous. On va vous rafraîchir quoi qu'il arrive avec du bon son sur Europe 2. 30 minutes pop non-stop qui se poursuivent avec Charlotte Cardin. Et là, c'est Dédéric, ça comme promis.

Marche fort ce titre. Hein. Extrait de la réédition de Gamin des Sables, Jérémy Frérot avec Frérot. Et pour la suite, ça a marché très fort aussi, ça. Classique pop Europe 2 des Black Eyed Peas. Mais juste avant, c'est Charlotte Cardin sur Europe 2.

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0: Oh là là, ça c'est le son des festivals. Je l'adore celui-là. The White Strap, à l'instant sur Europe de Pop Radio. Juste le temps de, hop là, de mettre une petite musique pour accueillir Quentin. Comment ça va ?
1: Quel accueil ! Salut Sandra, salut tout le monde. Je suis content, il commence à faire bon là.
0: Ah ouais, ça y est, ça se rafraîchit, la canicule s'en va.
1: Pile quand ma clim va arriver à la maison.
0: Ah bah parfait, donc bah, t'es bon pour l'année prochaine. Hein.
1: Exactement.
0: Avec modération la clim.
1: Si elle n'est pas volée entre temps.
0: Oula, il y a des voleurs de clim dans
1: ton coin. J'ai vu ça.
0: Ah ouais ?
1: Bah t'as vu, il y a des batailles de clim dans les magasins, il y a des voleurs de clim.
0: Ça,
1: c'est un délire.
0: Ouais, attention mon Quentin, fais attention.
1: Oh bah je vais mettre une chaîne dessus.
0: Ouh, attention, un petit vol. Bon, allez, juste avant de retrouver Quentin, c'est Adèle Castillon, j'adore ce titre. C'est Été avec toi. Et c'est maintenant sur Europe de Pop Radio. Bonne soirée à vous.

Salut tout le monde. Bienvenue sur Europe 2, content de vous retrouver. C'est Quentin ensemble jusqu'à minuit. Profitez bien de vos vacances, c'est peut-être le cas là pour vous, et de la playlist Pop Europe 2 pendant 30 minutes non-stop avec Justin Bieber. Et Tame Impala avec Jenny sur Europe 2.

Europe 2 Pop Radio, c'est la playlist Pop Europe 2 pendant 30 minutes non-stop. Bon, j'espère que vous n'avez pas pris trop de coups de soleil ces derniers jours. On dort bien mal la nuit.

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Bonne soirée avec Europe 2 Pop Radio. C'est une artiste que vous avez découverte sur Europe 2, mais pour la découvrir encore plus, c'est bien de savoir plein de choses sur Aurilla. Et ben, vous allez tout savoir en écoutant Europe 2 là-bas.

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1: Bébé Rexha et David Guetta, Sad Girls.

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De Pop Radio, vous avez bu un petit coup avec vos collègues, avec modération évidemment, mais pour fêter votre départ en vacances peut-être demain soir, mais demain soir, à peine vous avez fini le boulot, hop, vous taillez. Voilà The Second Voice, Let Me Be, c'est la playlist Pop Europe 2.

Bonne soirée sur Europe 2 Pop Radio, 21h. C'est la playlist Pop Europe 2 pendant 30 minutes non-stop. Autant vous dire que j'ai que du bon. Que des choses qui vont vous faire plaisir. Tove Lo, Stromae, Bruno Mars, I Just Might. Bonnes vacances.

c'est faire la valise. Et demain, c'est le départ en vacances. Vous allez peut-être partir demain juste après le boulot. On ne perd pas une seule seconde. Bon courage. Bon, et au pire, si vous oubliez quelque chose dans la valise, vous achèterez sur place. Voilà, Pierre Demar sur Europe 2. Tous les mecs.

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0: Europe 2 Pop Radio, elle fait partie des artistes qu'on a adoré vous faire découvrir cette année. Elle était notamment passée à la radio, c'était il y a quelques semaines, pour faire le plus petit concert du monde. Les vidéos sur l'appli Europe 2, Mickey s'applique un peu quand même. Rendez-vous avec Julien Lib et Stilto dans un instant sur Europe 2.
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1: Europe 2 Pop Radio, elle est en studio pour préparer son grand retour. Un retour qu'elle fera sur scène en 2027, tournée dans toute la France avec Europe 2. Pleurer en dansant, c'est le nouveau Oshie que vous découvrez. 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

Europe 2 Pop Radio, est-ce que vous dormez mieux la nuit en ce moment? Bon, les températures sont en train de baisser, puis même j'ai l'impression qu'on commence à s'habituer à la canicule. Insomnie, c'est le nouveau morceau d'Esmé, et vous le découvrez maintenant sur Europe 2 Pop Radio. J'aime.

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1: Alex Warren, Passenger.

0: Pop Radio, il y a une hausse de la fréquentation des salles de ciné partout en France. Merci la canicule. Bah oui, forcément, on a envie de s'isoler au frais, salle climatisée, petit film sympa, Toy Story qui cartonne partout dans les salles. Pour les familles, c'est au top. Révin Lenné et Tame Impala arrivent sur Europe 2.
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Bonne soirée sur Europe 2, il est 23h. Et c'est la playlist Pop Europe 2 pendant 60 minutes non-stop. Ça, ça fait du bien, c'est un classique Pop Europe 2, signé Sean Paul Kesha Cole. Ça arrive après Miles Smith et Niall Horan. 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
1: 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Je crois que je préfère le crash que de m'y retrouver.
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Il y a peut-être quelques Parisiens qui nous écoutent là, qui ont déjà croisé Harry Styles dans la rue. Alors c'est pas ultra étonnant, il adore passer des week-ends à Paris, puis il adore courir et courir dans Paris. Harry Styles qu'on va écouter après Temper City sur Europe 2 Pop Radio.

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Europe 2 Pop Radio, Bruno Mars continue sa tournée à travers le monde. Une tournée qui est passée par le Stade de France. Il y a eu 3 Stades de France il y a quelques semaines. Et il a une tradition, dans chaque ville où il passe, il ramène un souvenir et un porte-clés. Ça a commencé à peser lourd et il a ramené une petite tour Eiffel, évidemment. Bruno Mars, On My Soul, c'est son nouveau morceau. C'est

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1: C'est le morceau de la renaissance pour les Red Hot Chili Peppers qui reviennent après quelques temps d'absence avec ce morceau Californication qui deviendra un de leurs plus grands tubes. Les Red Hot, le Bonus Pop Europe 2.

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0: de mon vidéo dit température claviculaire pour votre jungle, pub. Et je suis faltée, attention, hein, je suis très faltée.
1: Elle est faltée.
2: Elle est faltée
1: et ça c'est top. Ah bon, bah alors elle continue du coup alors.
0: Après, je sais que vous avez le droit d'utiliser ma voix. Je sais, je connais la réglementation, des sons, les choses comme ça. Mais voilà, je veux un extrait. S'il vous plaît, j'aimerais bien entendre un extrait parce que chaque fois, on me dit il y a ta voix dans le jungle, mais moi, je ne l'ai pas entendu. J'ai cherché sur l'internet. J'ai tapé Bibi, jungle, Europe de Couette, rien du tout.
3: Rien du tout.
1: Alors, il faudrait qu'on lui fasse ça.
3: On va lui envoyer.
1: Le jungle à Bibir. Il faudrait qu'on envoie, bien sûr.
4: Le jungle.
1: Le jungle à Bibir. Bibir, si vous nous écoutez, madame, votre jungle, on va vous l'envoyer personnalisé sur les réseaux sociaux.
3: Et merci. Tu lui envoies, tu lui dis, je voulais envoyer comme par hasard.
1: Ah bah, voilà. Comme par hasard. Hein, je l'embrasse.
4: Merci, Coëtte.
1: Sur le WhatsApp. Voilà, maintenant c'est Coëtte.
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0: si, tu te mets bien avec ton CDI, toi. Tu te mets bien, tu te mets bien. La chanson des vacances de Corentin.
1: Je pars pas à Dubaï. Je pars pas où ça? À Dubaï.
2: Eh non.
0: Ursaf. Ah, c'est énorme ça. La chanson de Pietre.

0: Je vais être bien un goût vieux, moi.
1: Ah, il y a ma chanson à moi aussi.
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2: Voici le vrai faux des anecdotes hors antenne de l'équipe.
3: Ah,
2: tout le monde devra... Alors, il y en a que vous connaissez. Donc ouais. Ce sera, je pense que vous direz oui, évidemment. Et il y en a certaines, vous direz, ah, vous avez, j'ai des doutes, je ne sais pas. On commence. Piètre a pété sur Alain Liberty, le patron de la maison.

0: Stouff a bouché les toilettes.
1: Ah oui, oui. Non, je m'en souviens, si c'était pendant une pub et t'étais même arrivé en retard.
2: Je suis arrivé en retard, mais j'ai pas bouché les toilettes. J'étais déjà bouché à
0: non.
3: T'es arrivé avec la ventouse dans la main.
0: Attends, t'avais encore un peu de papier toilette collé sur le front et tout. Attends.
1: L'immeuble a vibré.
0: Corentin a mouillé le patron d'Europe 2 avec tous les gens de la direction, oui ou non?
3: Ouais.
1: Oui, et c'était très malvenu. Ouais,
3: grosse réu et j'ouvre la porte. Si, je demande à quelqu'un de badger. Cette personne badge et là je rentre, j'en ai rien à foutre. Et là j'ai tiré, sauf qu'il y avait tout le monde, ils étaient 20 là-dedans. Voilà. Et ouais, c'était pas au bon moment. Voilà. Mauvais timing.
1: Il était en train de licencier des gens.
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2: On fait une bise à Stan qui est en ligne avec nous. Salut mon petit Stan, bienvenue sur Europe 2. Ça va Stan ?
3: Salut Coé, bonjour toute l'équipe.
2: Ah, il est bien lui, regardez-moi. Il n'est pas en vacances ? Il n'est pas en vacances ?
3: Eh non, pas de vacances,
2: tu vois
3: fin du mois.
2: Ah, c'est pas mal, il n'est pas en vacances encore.
4: France qui bosse.
2: Ça. Voilà, bravo mon ami. Tu bosses où ? Dans quel coin de France ? Tu es électricien, raconte-moi un peu.
3: Je suis électricien sur Angoulême. Donc voilà, donc ça bosse pas trop mal, même en période d'été estivale.
2: Non mais ouais. C'est bien, c'est quoi ? C'est de l'installation ? C'est de la rénovation ? C'est quoi en ce moment ?
3: En ce moment, je finis une rénovation de maternelle.
2: D'accord, très bien. Ça.
4: Oui. Et le week-end, tu fais un peu de blague ?
3: Non, pas du tout.
2: Non, non, pas du tout.
5: C'est où avec la tête, là ?
4: Non, le soir.
2: Mais non, enfin, ça va pas, non. Tu es fou, lui. Qu'est-ce qu'une armoire électrique ? Les questions pour notre ami électricien. Une armoire électrique. C'est Schwarzenegger avec une prise de courant dans les fesses. C'est un placard à gâteau piégé pour pas que tu le manges après 23 heures.
4: Ah oui.
2: Le fameux, c'est le truc que t'ouvres, ça fait juste. Ça fait juste.
5: Un coup de jus.
2: Et ta femme, elle fait. J'entends, hein. Ou c'est un coffret en plastique qui protège divers composants électriques.
3: Bah, un coffret en plastique, Coé.
2: C'est excellent. C'est ouais. Ça, que quand je l'ouvre, je comprends toujours rien. Non, le pire, tu sais, c'est que vous mettez dans vos armoires électriques, vous mettez des petites étiquettes en dessous. Oui. Maintenant, ils sont modernes, c'est, ouais. Ils ont une petite étiquette que tu glisses en dessous. Et moi, la dernière fois, j'ai merdé, j'ai voulu la remettre. Toutes les petites étiquettes sont toutes tombées.
4: Vous décalées.
2: Je sais plus ce qui correspond à quoi.
5: Allez, c'est chiant.
2: Qu'est-ce qu'un disjoncteur divisionnaire ? C'est un commissaire qui pète les plombs. Commissaire divisionnaire, disjoncteur divisionnaire. Un élève qui s'énerve parce qu'il est nul en maths.
4: Ouais.
2: Pourquoi ?
4: Il
2: n'arrive
4: pas à faire les divisions.
2: Ah bah oui. Il n'arrive pas à faire les divisions. Ou c'est un disjoncteur qui analyse le courant afin de détecter rapidement une surcharge.
3: Bah, la troisième réponse, un disjoncteur qui analyse le courant.
2: Et enfin, plus largement, qu'est-ce qu'un paratonnerre ? Ouais. C'est un pulvérisateur qui élimine les tonnerres ciselés. Ah oui, un paratonnerre ciselé, bien sûr. C'est

0: les anomalies un jour ou l'autre. Hein, de toute façon, oui. Ils reçoivent tout en informatique.
1: Et il est déjà prêt à te surcharger, surtaxer ta voiture électrique quand tu vas la recharger aussi. Il doit y avoir une petite fonction dedans qui, pour l'instant, n'est pas.
2: Si elle y est, mais elle n'est pas encore activée.
1: Mais bientôt, quand il détectera quand tu recharges ta voiture électrique, il te mettra une petite TVA, une petite taxe dessus. Ouais.
3: Mais c'est prévu.
1: Eh oui.
3: Attendez que le parc électrique soit bien rempli. Et là.
0: Allez.
3: Salut mon ami, gros bisous à toi. L'entreprise marche bien, t'es content?
0: Ça marche bien, ouais, y a pas de soucis sur ça.
3: Ah bah, je suis content. Bien. Moi, si un artisan heureux.

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3: Si vous vous baladez sur les réseaux sociaux, vous le savez, légende. Légende avec Guillaume Play reçoit des invités. Vous pouvez pas rater les petits bouts. Là, il a reçu Bernard Arnault, le boss de LVMH. Oui. Là, maintenant, ça a changé. Il a décidé de recevoir le boss de Testi Krusty.
4: Ah!
5: Salut, alors bienvenue dans Légende. Le podcast. Je reçois les plus grands du monde. Aujourd'hui, j'ai reçu un qui a envahi la France avec ses restaurants. Alors, pour ceux qui ne savent pas, c'est le patron de Testi Krusty. Salut Testi ou Monsieur Krusty, je sais pas comment je vous appelle.
6: Non, je m'appelle Gallo Diallo et j'écris Testi Krusty avec mes frères.
5: Alors, pour ceux qui nous écoutent et qui le regardent, des frères. C'est des hommes qui ont la même maman que toi.
7: Ouais, merci.
5: Ça, c'est fou. Quand est-ce que t'as fondé...

0: je suis levé à 4h15, 4h30. Je suis avec mon café.
1: Et c'est ça qui va te manquer.
0: Je vous envoie des messages à tout le monde. Dès que j'ai une petite musique qui me plaît, bam, j'envoie à Corentin si tu peux me la télécharger. Dès que j'envoie une vanne, un truc marrant, je l'envoie à Pierre.
2: Mais il regarde jamais.
0: Ouais, si, parce que je le fais. Si, ce matin, il l'a fait. Voilà, ma petite Stouff qui arrive en disant ouais, bah, je sais pas si t'as vu là, l'autre con, là, machin.
3: Stouff, c'est ça.
0: Ouais, parce que là,
1: elle arrive
0: là,
1: à râler.
0: Il se fait niquer là, les par des brebis. Voilà, Vito, qui est toujours doux, calme, en face, quoi qu'il se passe, machin. On est une bonne équipe.
2: Et Corentin, qu'est-ce qui va te manquer?
3: Moi, tout, moi. Bah non, mais bah, moi, je me lève le matin parce que je kiffe être avec vous. Voilà. Mais vraiment.
2: Vito?
3: Sinon, je resterai au lit. J'ai que ça à foutre.
4: Moi, c'est les rigolades. Franchement, on se rend pas compte, mais on rit tous les jours. Et je pense que c'est ça qui fatigue aussi, des fois. Parce qu'à force de rire, c'est tous les jours, on est aux larmes presque. Mmh. Et autant dans l'émission qu'à l'extérieur.
2: Et Pietre?
5: Les pains au chocolat.
6: Désolé. 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
1: Les grandes vacances, c'est déjà commencé pour beaucoup de gens, ça va être dans quelques jours. En tout cas, que vous partiez, vous ayez la chance de partir ou vous ne puissiez pas partir, malgré tout, il y a cette période de grandes vacances. Pour certains, les meilleures vacances, c'est de rester à la maison, à faire du bricolage.
2: Se reposer.
1: Ah, mais c'est vrai, hein. Rester à la maison, il y a plein de gens, ils ont plein de trucs à faire chez eux.
3: Quand t'es en extérieur, c'est bien.
1: Bah ouais, ça prend le temps. Puis tu te dis, je vais dépenser de l'argent dans des trucs un peu futiles, que là, je le mets dans ma maison. Donc tout se comprend, mais Jean-Quête Exclusive a décidé de bosser là-dessus.
4: Ce soir dans 90 Enquêtes, les grandes vacances des Français. Pourquoi 68% d'entre eux jurent qu'ils vont se reposer avant de passer deux jours à chercher le chargeur du GPS, les brassards du petit et les clés du coffre de toit. Embouteillage, valise impossible à fermer, dispute sur la playlist, climat 18, climat 26. Nos équipes ont suivi ces héros de l'été prêts à faire 900 km pour finalement dire dès le deuxième jour
5: « On est quand même mieux à la maison !»
4: 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Deux mois de liberté et trois mois pour s'en remettre, c'est ce soir sur C-Star.
1: Et alors pendant les vacances, surtout vous faites très très attention aux arnaques.
4: Les arnaques de l'été. Ceux qui annoncent sur Instagram, direction la Côte d'Azur, avant de publier une photo tellement zoomée qu'on découvre trois jours plus tard qu'ils étaient à Limoges avec un filtre plage. Les victimes de Oaz qui quittent l'autoroute parce que vous gagnez 7 minutes et finissent derrière un tracteur dans un village où même les habitants se demandent ce qu'ils font là. Et puis ces vacanciers qui disent
5: « On évite les endroits touristiques »
4: avant de réserver un mobil-home avec vue sur le parking du Super U. 90 Enquêtes, l'été, c'est la période où le plus beau mensonge des Français n'est pas le bronzage, mais la destination, c'est bientôt. Sur ces stars.
1: Évidemment. Et on va terminer, comme d'habitude, par le célèbre Jean-Quête Exclusive, le célèbre portrait de la semaine.
4: Dans le portrait de la semaine, Ludivine. Ludivine a 38 ans. Chaque été, elle réserve des vacances pour se reposer. Une phrase qu'elle répète depuis 2019, sans qu'aucun témoin n'ait pu la confirmer. À 6h12, ses enfants sont déjà debout. À 6h14, ils se battent pour une bouée.
1: Oh, putain,
4: à 6h16, le petit demande si on peut déjà rentrer à la maison. Le repos pour Ludivine, c'est les 8 minutes où tout le monde est aux toilettes en même temps. Son mari, lui, avait annoncé
5: « Je vais juste voir le concours de pétanque ».
4: 8 heures plus tard, il rentre champion du Ricard avec un bob gagné à la tombola, deux saucissons sous le bras et une excuse
6: « Chérie, je pensais pas que ça allait être aussi long ».
4: Chaque soir, Ludivine rêve d'un coucher de soleil sur la plage. À la place, elle contemple son mari qui ronfle sur un matelas gonflable à moitié dégonflé pendant que les enfants hurlent qu'il n'y a plus de glace. Dans une semaine, elle rentrera épuisée et comme chaque année, elle dira cette phrase que tous les Français connaissent : « Je suis plus fatigué qu'avant de partir ».
1: Ah, c'est tellement
4: vrai. Le portrait de Ludivine, c'est dimanche.

0: Ah, on va se faire des trucs, on va mélanger plein de choses. Il y a une petite voix qui me fait marrer, un truc qui s'appelle Gamberge, je ne sais pas si vous connaissez.
1: Oui,
0: je les salue parce qu'ils sont très très drôles, c'est des petits personnages animés. Écoutez bien ces petites voix qui vous fait gamberger et qui, dès le matin, va vous faire réfléchir.
2: La personne qui a inventé l'heure, comment il a su quelle heure il était? Gamberge, vas-y Gamberge.
3: C'est vrai.
0: C'est vrai qu'on y savait. Attention, on va gamberger encore une fois.
2: Vous avez déjà vu un bébé pigeon? C'est une vraie question dehors. Vous voyez les grands pigeons?
0: Oui.
2: Est-ce que vous avez déjà vu un bébé pigeon, un petit pigeon qui traîne avec sa, le grand pigeon?
0: Non.
2: Gamberge! Vas-y,
0: non.
2: Gamberge!
0: Non, ouais, t'as raison. Un bébé pigeon avec un grand pigeon, avec un papa pigeon.
4: C'est vrai,
0: t'as raison. Alors, attention. Nouvelle

0: a les couches tard, les lève-tôt.
1: Et les jamais couchés.
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2: Pierre et Maryse, je crois, partent aussi en vacances de leur côté.
3: Oui, exactement, ils vont nous dire où ils partent.
2: Ah, nouveau téléachat, wow. Alors.

0: Landais au soleil ou encore celle de Joe Dassin dans les yeux d'Émile Louis.
1: Ah, super. Ah,
0: évidemment, la reprise aussi de Jean-Pierre François, je te fournirai. Je te fournirai.
1: D'accord.
0: Bon, bisous, les amis, bonnes vacances.
2: Bisous, Jean-Pierre, bonnes vacances.
1: Merci, au revoir. On va finir avec Patrick Sébastien.
0: Allez, hey. Le plus beau, c'est hey. Le plus fort. Salut, Cadaille. Allez, l'hélicoptère avec sa bistouquette. Putain, qu'est-ce qui fait chaud, hey. Hey, n'empêche, la bistouquette de Raymond pendant la canicule, vous étiez bien heureux de la retrouver. Ça va, mes petits leftos? Putain, vous partez pas en vacances? Tout le monde y est, sauf vous. Hey, sans déconner, on dirait que vous êtes un peine à jouir en soirée pour adultes. Il veut, mais il arrive pas.
1: Ah, oh, Patrick, il est tôt encore là.
0: Les vacances arrivent, c'est demain. Tout le monde au Cap d'Ac pour se détendre. On va distribuer les olives. Vous savez que je fais le coup du ventilo.
3: C'est pas
0: une blague. Je l'armuche, je fais l'hélicoptère. Les gens. Et puis ils font comme dans les vidéos YouTube, c'est con. Ils s'approchent. Des fois, il y a Josiane, il y a deux jours, elle s'est mis le nez dedans. Je vais distribuer les olives à ceux qui ramassent des coquillages.
3: C'est pas mal.
1: Patrick, on voulait savoir.
2: Patrick,
1: soyez sérieux. Vous allez faire quoi pendant les vacances cet été?
0: Déjà, je vais prendre rendez-vous avec un paysagiste, histoire d'élaguer ce que j'ai dans le slibard.
1: Oh.
0: Et puis après, une fois que ce sera tout lisse comme un babybel, hop, direction le Cap d'Agde. Pour les bonnes vacances, j'ai un conseil.
1: Mm-hmm.
0: Et j'ai envie de vous le faire en musique. Alors, ce qu'on va faire, c'est qu'on va faire la plus belle ambiance du matin. 7h55, les chauffeurs routiers, les gens qui sont dans la voiture, les ambulanciers, les policiers, tout le monde. Allez, musique!
2: Hey!